Exode, chanson originale tirée du disque homonyme de la formation québécoise Marcia, qui réunit Julie Morisseau au chant, Adèle Leveillé à la flûte, Michael Daoudi à la guitare. Ce disque apparu en 2025. La musique de ce groupe combine des rythmes du Nord-Est et brésilien et le jazz moderne en s'appuyant sur l'écriture originale de ses trois membres. Marcia se produit en concert à la bibliothèque de Pierrefonds sur l'île de Montréal jeudi à 19h30. On pourra également voir et entendre le trio samedi à l'espace Légion à Sutton, samedi donc 16h. Il s'agit d'un concert gratuit en plein air. Les organisateurs précisent qu'il faut apporter sa propre chaise. À notre programme ce soir, nous allons découvrir ensemble le nouvel opus du pianiste new-yorkais Emmett Cohen, Universal Truth, un disque Mac Avenue mettant notamment à contribution l'un de mes chouchous, le trompettiste Jeremy Pelt. Nous écouterons aussi deux pistes du tout récent album du saxophoniste Seamus Blake, E.H. Point d'exclamation. Un hommage bien senti à la musique d'Eddie Harris qui nous arrive sous étiquette Cellar Music. Nous prêterons aussi l'oreille, à nouveau, à des extraits de l'album In Search Of de la clarinettiste étoile Virginia McDonald en tournée dans les Maritimes. Et tiens, parlant des Maritimes, le festival de jazz de Halifax succède à ceux de Vancouver et de Montréal qui se sont terminés le week-end passé. Et nous braquerons évidemment nos projecteurs sur quelques-uns des artistes qui s'y produisent. Mais pour le moment, revoici le trio Marcia et la chanson « La pieuvre ».

Angai, une piste de Forbidden West, le troisième album du contrebassiste et compositeur canadien d'origine coréenne Robert Lee, paru en janvier 2025 sous étiquette In The Sun. Ce disque propose une fusion audacieuse entre jazz contemporain et musique traditionnelle coréenne, explorant en profondeur l'identité biculturelle de son auteur. Aux côtés de Robert Lee, il y avait ici Jacqueline Teck au chant, Alison Howe au saxophone, Todd Pennanty au piano, Jay Yu à la guitare, Andrew McCarthy à la batterie et enfin Roald Lee au gayagoum, un instrument de musique traditionnelle de Corée appartenant à la famille des cordes pincées. C'est un cousin des cymbalum et des sitars sur table. Robert Lee se produit au Carleton dans le cadre du Festival de jazz de Halifax samedi à 18h30. Tenez, on écoute un autre morceau tiré de ce même disque, Yog Koo.

Aminidine par Etran de Lahir, un groupe de blues touareg fondé en 1995 au Niger. Je ne crois pas vous avoir jamais fait entendre cette formation menée par les frères Moussa, dont la musique se caractérise par un jeu de guitare électrique superposé, rapide, festif. Ils n'en sont en tout cas pas à leur premier festival de jazz au Canada. Cette chanson est extraite de leur album 100% Sahara Guitar, sorti en 2024 sous étiquette Sahel Sounds. Etran de Lahir se produit au Seahorse dans le cadre du festival de jazz d'Halifax, vendredi à 19h30. L'an dernier, le collectif Atlantic Jazz Collective, auquel appartiennent notamment le saxophoniste Mike Murley et le pianiste Florian Höfner, faisait paraître sous étiquette Alma l'album Seascape. L'Atlantic Jazz Collective et la chanteuse Norma Winstone se produisent au Joseph Strug Concert Hall, toujours dans le cadre du Festival de jazz de Halifax, demain soir. C'est un beau prétexte pour écouter à nouveau ensemble un extrait de ce disque. Voici « Trying to Recall ».

Compared to What, le classique jazz soul engagé de Gene McDaniels, revisité par le saxophoniste Seamus Blake sur son tout récent disque E-H, point d'exclamation, un hommage des plus funky à la musique du saxophoniste Eddie Harris. L'album a été enregistré pour la firme Seller en compagnie de Sam Yael à l'orgue, Tim Lefebvre à la basse, Corey Fonville à la batterie, auquel se joint la chanteuse Dawn Pemberton sur ce titre autrefois popularisé par Robert Flack. Bien qu'il vienne tout juste de sortir ce nouvel album enregistré à Vancouver, Seamus Blake ne tournera pas au Canada cet été. Son calendrier officiel indique qu'il se produit exclusivement en Europe au cours des prochaines semaines, notamment en Autriche, au début du mois d'août. Aucune date canadienne n'est confirmée pour le reste de l'année 2026. Qu'à cela ne tienne, je vous propose tout de même une deuxième piste de cet album, comme « Dance With Me » d'Eddie Harris.

Enregistré en 1956 pour le micro-sillon Saxophone Colossus, paru chez Prestige, Saint Thomas de Sonny Rollins est un standard de jazz emblématique basé sur un thème calypso traditionnel. Claude Nougaro a écrit sur cette mélodie un texte de chanson, ma foi, assez niais, qui ne passera certainement pas à l'histoire.

Cette version originale par Sonny Rollins mettait à contribution Tommy Flanagan au piano, Doug Watkins à la contrebasse et Max Roach à la batterie. Le quartet Island Jazz interprétera le répertoire de Sonny Rollins, qui nous a quittés cette année, ce jeudi 9 juillet au Bubba's Lounge de Charlottetown. C'est à 20h. Juste avant le début de la saison de tous les festivals, la clarinettiste Virginia McDonald a fait paraître sous étiquette Cellar In Search Of, son tout premier disque à titre de leader dont je n'ai cessé de vous faire l'éloge. En tournée dans les Maritimes, Virginia McDonald jouera au Steel Recital Hall de l'Université de l'Île-du-Prince-Édouard à Charlottetown, mercredi à 19h30, également à la Music Room dans le cadre du Festival de Jazz d'Halifax, jeudi à 20h15. Et on pourra aussi la voir et l'entendre à la Bibliothèque centrale de Halifax le lendemain à 12h30, dans le même cadre. De ce premier album qu'on avait tant attendu, voici une relecture du standard Stardust, enregistré avec le pianiste Jeff Keezer, le contrebassiste Ira Coleman et le batteur Curtis Nowosad.

Up High, Down Low par la clarinettiste Virginia McDonald et son groupe auquel se joignait la chanteuse Laura Anglade. C'est une piste de ce même album, In Search Of, paru sous étiquette Seller Music il y a quelques semaines. Virginia McDonald jouera, je vous le rappelle, au Steel Recital Hall de l'Université de l'île du Prince-Édouard de Charlottetown, mercredi à 19h30, et également à la Music Room dans le cadre du Festival de Jazz de Halifax, jeudi à 20h15. Maintenant, j'aimerais revenir sur le cas du saxophoniste Isaiah Collier. Né en 1998 à Chicago, Isaiah Collier a étudié au Chicago Center for Performing Arts avant de fonder The Chosen Few, avec lequel il a gravé son premier album, Return of the Black Emperor, en 2018. Sa tournée estivale en hommage à John Coltrane, liée au Festival de jazz canadien, vient de s'achever au Théâtre Jean Duceppe de la Place des Arts vendredi soir dernier, après des escales à Toronto, Victoria, Edmonton et Vancouver. Il est, je ne vous le cacherai pas, mon grand coup de cœur de l'édition 2026 du Festival international de jazz de Montréal au rayon des artistes que j'ai découvert cette année. Voici pour commencer Retreat, une piste de l'album Parallel Universe, sorti en 2023 sous étiquette Night Dreamer. Collier y côtoie Julian Reed au piano, son frère Mika Collier à la contrebasse et James Russell Sims à la batterie.

Universe du saxophoniste Isaiah Collier, que j'ai eu le plaisir de découvrir en concert au théâtre Jean Duceppe alors qu'il revisitait des œuvres majeures de John Coltrane dans le cadre du Festival international de jazz de Montréal. Je vous propose maintenant une plage d'un album antérieur de Collier, The Almighty, son troisième en carrière, enregistré à la tête de son groupe The Chosen Few et sorti en mai 2024 sous étiquette Division 81. Ce disque s'articule autour d'une suite spirituelle de plusieurs mouvements. Sur le morceau tout à fait coltranien qui va suivre, Love, la chanteuse Dee Alexander interprète les paroles écrites spécialement pour elle par Isaiah Collier. Pour appuyer la voix et le saxophone ténor, une section rythmique réunissant le piano de Julian Davis Reed, la contrebasse de Joshua Ramos et la batterie de Michael O'Day.

Ahmaud Arbery, morceau extrait de l'album The World is on Fire du saxophoniste Isaiah Collier, à la tête de sa formation The Chosen Few, un autre disque de 2024. Petit rappel historique, puisque le saxophoniste nous y invite, le dimanche 3 février 2020 en Géorgie, Ahmaud Arbery, un citoyen afro-américain de 25 ans qui faisait son jogging, a été poursuivi, bloqué et abattu par 3 hommes blancs. Étonnamment, dans l'Amérique raciste de Donald Trump, ces meurtriers ont écopé d'une condamnation à la prison à vie. Du coup, la pièce s'inscrit dans la lignée engagée socialement du fameux Alabama, un requiem signé par John Coltrane au lendemain de l'attentat à la bombe perpétré par le Ku Klux Klan en septembre 1963 à Birmingham, en Alabama, attentat qui avait eu pour victime 4 fillettes afro-américaines. Il y a quelques semaines, le pianiste Emmett Cohen lançait sous étiquette Mac Avenue l'album Universal Truth, porté par son trio régulier avec Yasushi Nakamura à la contrebasse et Joe Farnsworth à la batterie. Ce disque commémore les centenaires de Miles Davis et de John Coltrane. Il mêle des classiques comme Budo, My Funny Valentine et Blue Train à une suite originale inédite en 3 mouvements, enrichi par les saxophonistes George Coleman et Tyvon Pennicott, le trompettiste Jeremy Pelt et le contrebassiste Ron Carter. C'est justement cette suite qui donne son titre à l'album que j'ai choisi de vous faire écouter ce soir. En voici le premier mouvement, Eternal Glimpse.

Compassion, deuxième mouvement de la suite Universal Truth du pianiste Emmett Cohen. Autour de Cohen, il y avait ici le trompettiste Jeremy Pelt, le saxophoniste Tyvon Pennicott, le contrebassiste Yasushi Nakamura et enfin le batteur Joe Farnsworth. Désigné pianiste de l'année 2025 par le magazine Downbeat, compositeur et chef d'orchestre salué par la critique, Emmett Cohen ne chôme pas. Il a enchaîné les tournées mondiales à guichets fermés avec son hommage à Miles Davis et John Coltrane, tout en continuant d'assurer la production de Live from Emmett's Place, l'émission de jazz en ligne régulière la plus regardée au monde. Et il a enregistré ce nouvel album. Voici le troisième mouvement de sa suite, Universal Truth.

Universal Truth, troisième et dernier mouvement de la suite du même titre, le nouvel opus du pianiste Emmett Cohen sous étiquette Mac Avenue. La prochaine présence confirmée d'Emmett Cohen de ce côté-ci de la frontière canado-américaine n'aura lieu que l'année prochaine. En effet, le pianiste se produira au George Weston Recital Hall du Meridian Arts Center de Toronto le 20 mars 2027. On aura amplement le temps d'en reparler d'ici là. Voilà, c'est tout pour notre parcours jazz de ce soir. Avant de céder la place à la musique classique, je vous propose Fathers and Daughters de et par Jeremy Pelt, une piste de son plus récent disque Our Community Will Not Be Erased, paru sous étiquette High Note l'hiver dernier. Merci à Dominique Baudouin à la console technique, au microphone, à la recherche, au choix musical, c'était Stanley Péan. Si vous le voulez bien, on se retrouve demain, même heure, même poste. D'ici là, bonsoir et bonne chance.

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Bonsoir, c'est l'heure de toute une musique. Je m'appelle Marie-Christine Trottier, j'espère que tout se passe bien, où que vous soyez. Nous passerons ensemble les deux prochaines heures dans la joie et parfois dans la sublime tristesse.

Le vaisseau d'or de Nelly Gant, sans les paroles que le poète avait inspirées à Michel Tremblay pour le livret du drame musical Nelly Gant. Le célèbre poète Émile Nelly Gant a aussi grandement inspiré André Gagnon, le compositeur. Il a composé de si grandes mélodies pour l'œuvre scénique Le vaisseau d'or en est une, ici donnée en version violoncelle piano par le duo Cavatine. Noémie Raymond Friset au violoncelle et Michel-Alexandre Brocard au piano. Je vous invite maintenant à ajouter une photo à votre collection. Peut-être qu'à la maison ou au travail, vous avez devant vous des photos de vos amis, de votre famille ou encore de vous-même en train d'escalader une montagne ou encore dans un jardin au Japon. Si vous conduisez une voiture, n'allez pas vérifier tout de suite sur votre selle. Là, non. Je vous offre d'ajouter des photos de Finlande à votre album. Elles font partie du deuxième album de musique finlandaise du Sinfonia d'Oulu. Celles qu'on regarde maintenant ont été prises par le compositeur finlandais Selim Palmgren. On écoute House Finland de Finlande.

de Finlande, de Selim Palmgren. Pièce en quatre mouvements que l'on retrouve sur Pictures from Finland, Photos de Finlande. C'est le deuxième album de musique finlandaise du Sinfonia d'Oulu, dirigé par Rumon Gamba. Les autres photos de Finlande ont été rarement enregistrées. On pense ici aux œuvres de Robert Kajanus, Livi Madetoja, Väinö Raisio et le plus célèbre, Jean Sibelius. Je vous les nomme parce que je voulais pratiquer mon finnois qui va de mieux en mieux, avouer. On n'a pas pu s'empêcher de sourire en lisant dans l'entrevue du magazine Limelight ces mots de Benjamin Grosvenor. J'ai commencé le piano à l'âge de 5 ans, mais je ne peux pas dire que je me suis intéressée sérieusement à l'instrument avant d'avoir 6 ans. Grosvenor a donné son premier récital, il avait 10 ans, imaginez. Il a aujourd'hui 33 ans. Que de chemin parcouru.

Le signe de Camille Saint-Saëns plane majestueusement sous les doigts de Benjamin Grosvenor. En entrevue, Benjamin raconte que son grand-père était un pianiste amateur. Il collectionnait les disques. C'est grâce à lui qu'il a découvert le jeu des grands pianistes du passé, dont Vladimir Horowitz et Shura Cherkassky, deux grandes sources d'inspiration pour lui. Benjamin Grosvenor jouera maintenant la deuxième sonate de Chopin et sa célèbre marche funèbre qui arrive au troisième mouvement. Question cocasse venant toujours du magazine Limelight. Un pianiste qui doit jouer cette célèbre marche funèbre se sent-il comme un acteur qui est confronté par exemple au monologue d'Hamlet « Être ou ne pas être ». Le pianiste répond qu'il trouve la structure de la deuxième sonate de Chopin fascinante. Psychologiquement,

Psychologiquement, tout semble nous mener vers cette marche funèbre, puis le quatrième et dernier mouvement est si court qu'il donne l'impression d'être une réflexion après coup, le vent qui souffle sur les pierres tombales et qui finit par les éroder.

Le pianiste Benjamin Grosvenor, le vent qui souffle sur les pierres tombales et qui finit par les éroder, c'est exactement ce qu'on ressent après la marche funèbre au quatrième et dernier mouvement de la sonate numéro 2 de Chopin. Et maintenant, l'ambitieuse série Art Choral, qui valorise le chant choral toute époque confondue. Art Choral vient de mettre au monde le volume 9, sous la direction de Mathias Maut. Cet enregistrement de l'ensemble Art Choral nous permet de découvrir 13 compositrices canadiennes toutes vivantes. Il y en a même des très jeunes dans le groupe. Chacune porte une voix et un univers unique, une grande mosaïque musicale qui explore la nature, l'histoire, la mémoire, l'identité, plein de thèmes universels qui portent à la réflexion, à la célébration. Écoutons quelques extraits du volume 9 des œuvres de Carmen Braden, de Beverly McIve et de Sophie Dupuis.

Souvenir de Sophie Dupuis que chantait l'ensemble Art Choral sous la direction de Mathias Maat, ce qui conclut l'enchaînement de pièces que nous vous avons fait entendre du volume 9 qui vient d'arriver. Vous écoutez toute une musique sur Ici Musique, je m'appelle Marie-Christine Trottier. La Britannique Anna Klein est l'une des compositrices les plus jouées au monde. Elle est aussi peintre, elle s'inspire d'ailleurs très souvent des arts visuels pour sa musique. Son concerto pour piano Atlas et son œuvre pour orchestre Colorfield ont été justement inspirés par le travail du peintre américain Mark Rothko. Anna Klein a même intitulé son récent concerto pour orchestre Palette. Elle a créé 7 toiles pour l'accompagner. Ce qu'on écoute ce soir a pour titre Abstraction. On l'écoute avec l'orchestre qui a créé l'œuvre en 2016, le Baltimore Symphony Orchestra, sous la direction de la chef Marine Alsop. Chacun des 5 mouvements d'abstraction est inspiré par une toile d'un artiste contemporain. Seascape est inspiré par une œuvre d'Hiroshi Sugimoto. C'est un mouvement impressionniste qui met les vents de l'orchestre en vedette. Le dernier mouvement, intitulé 3, est décrit par la compositrice comme étant une danse élégante qui devient de plus en plus bruyante. On écoute d'abord le premier mouvement, Marble Moon, où l'orchestre imite les sonorités d'un grand orgue.

Le Baltimore Symphony Orchestra, sous la direction de Marine Alsop, jouait trois mouvements d'abstraction d'Anna Klein. Le quatuor Miro présente Home, un nouvel album qui explore les multiples concepts du chez-soi. Toutes les pièces sont composées par quatre lauréats du prestigieux prix Pulitzer de musique. La pièce-titre Home est de Kevin Putz, le compositeur

américain a écrit cette pièce en regardant et en réagissant à des photos et des images provenant du Moyen-Orient. La Syrie, l'Afghanistan et l'Irak, entre autres, étaient si déchirés par la guerre que tous les citoyens et les habitants de ces pays ont été contraints de partir, car la vie y était devenue invivable. La pièce commence par une musique très réconfortante, mais très vite, on est poussé hors de cette zone de confort.

Le quatuor Miro jouait le premier mouvement de Home de Kevin Putz. Le violoniste Augustin Haderlich, il écrit qu'à l'âge de 7 ans, il imaginait souvent Jean-Sébastien Bach comme un solitaire, pieux et austère. Ben, on comprend pourquoi, parce que les professeurs disaient aux élèves que Bach ne souriait jamais. Alors, jouer et écouter du Bach, c'était difficile, mais c'était bon pour nous, dit-il. C'est comme ça qu'il a appris à jouer Bach. Tout a changé avec l'arrivée très tendance de l'interprétation historique, ce mouvement salutaire qui est né grâce aux instruments d'époque qui ont permis de redécouvrir la légèreté, la joie et l'excentricité de la musique baroque. Jouer les sonates et partitas de Bach avec un archet de l'époque baroque a été pour Augustin Haderlich une libération. Les danses dansaient plus, les mouvements l'enchantaient davantage. Dansons et chantons avec le violoniste. Il joue la sonate numéro 2, BWV 1003 de Jean-Sébastien Bach.

Ah, c'était magnifique, comme si on était entré dans une bulle et que rien ne pouvait nous arriver. Le violoniste Augustin Adelich jouait la sonate numéro 2 de Johann Sebastian Bach. Je vous propose maintenant une rencontre entre la musique baroque européenne et la musique classique persane, appelée aussi musique traditionnelle.

iranienne. Arash Moifes dirige l'ensemble néoclassique iranien de Téhéran. Lui, il dit qu'au lieu de toujours expliquer les différences entre les traditions européennes et persanes, on devrait peut-être explorer ce qui les unit. Par exemple, il cite ce fait assez étonnant, comme quoi plusieurs mélodies grégoriennes ont un lien de parenté très fort avec les traditions musicales turques, arabes et iraniennes. Écoutons deux ensembles qui partagent le répertoire baroque européen et le répertoire classique persan. L'ensemble allemand Hamburger Ratsmusik, dirigé par Simon Eckert, et l'ensemble néoclassique iranien de Téhéran, dirigé par Arash Moifes. Réunis, ils jouent « L'innocence en détresse » ou « La princesse de Perse », musique de théâtre en huit mouvements de Purcell.

La couleur de cet instrument, le centour, est très importante dans ce qu'on vient d'entendre. Nouveauté disque, Persia and Baroque, qui réunit l'ensemble allemand Hamburger Ratsmusik et l'ensemble néoclassique iranien de Téhéran. On salue l'aspect transculturel qui est unique. Ce mélange de mélodies persanes anciennes et d'harmonies baroques qu'on retrouve sur cet album. Alors, sur ce dialogue captivant entre les cultures musicales orientales et occidentales, s'achève toute une musique. Ça vous peine autant que moi, ça passe tellement vite. Mais vous pouvez m'écrire grâce à l'application Audio. On reste en contact. Profitez-en donc par la même occasion pour découvrir ici musique classique. Je remercie l'équipe ce soir, Pierre Lévesque à la console et un peu au fou rire, Pierre-Olivier Allary à la recherche avec moi et à la réalisation et à la programmation, Guylaine Picard. Stanley nous attend avec le jazz dans un instant. Je m'appelle Marie-Christine Trottier. Bonne nuit, adieu les soucis, à lundi.

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2: On est vendredi le 3 juillet, il est 17h pile. 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

Oh oui, c'est Félix Bédéfossé au microphone. Je suis très content de vous retrouver aujourd'hui en ce vendredi. On n'a que 2 heures aujourd'hui. Hein? Habituellement, c'est 3 heures à l'heure vinyle. Mais aujourd'hui, 2 heures parce que Philippe Femiou va être là avec Cosmopolite dès 19h. Donc, on va tirer un max de fun de ces 2 heures-là. Parce que là, il y a quelque chose de spécial qui s'en vient dimanche prochain. C'est nul autre que Lionel Richie qui s'en vient au Centre Bell. Il sera accompagné aussi des légendes de Earth, Wind & Fire. Alors, pour souligner tout ça aujourd'hui, j'ai 2 pas pires histoires pour vous. Quelles sont ces histoires? En premier, je vais vous parler d'une reprise en français de Earth, Wind & Fire qui est vraiment bonne, mais qu'on entend presque jamais. Et là, je vous ai dit que je vais vous en parler, mais on va l'écouter aussi, la chanson, pour vous en douter. Et puis, je vais vous raconter l'histoire d'un sosie québécois de Lionel Richie qui gagnait des concours d'imitateurs internationaux dans les années 80 et 90. Vous allez voir, ça promet.

On est en direct du Studio 3 de la Maison Radio-Canada à Montréal. Je sais pas si vous le sentez, vous, ce vendredi après-midi. Moi, j'ai l'énergie du vendredi où on finit de travailler. Bon, oui, je suis encore en train de travailler, mais pour moi, vous parlez de musique, c'est pas exactement travailler quand je viens de passer à peu près 2 minutes à danser, là. Je pense que je vais continuer à faire ça aussi au cours de l'émission. D'ailleurs, on va commencer avec une pièce qui, écoutez, ça fait danser tout le monde dès qu'on l'entend, celle-là. On commence un peu plus rétro, d'ailleurs, aujourd'hui, parce que l'année prochaine, la pièce qu'on va entendre, elle va avoir 60 ans. C'est l'un des plus gros succès de Jacques Dutronc. D'ailleurs, je me suis demandé comment il va, Jacques Dutronc, ces temps-ci. Il est maintenant âgé de 83 ans et aux dernières nouvelles, ben, il est toujours en santé. Il habite en Corse, donc c'est bien de savoir tout ça. Et cette pièce, je ne sais pas pourquoi, allez savoir, elle me fait penser au soleil, à la chaleur, en fait à la chaleur intense même. Voici les cactus.

parmi les milliers d'interprétations du standard de jazz Summertime qu'il y a sur la planète, je pense que celle-ci par Billy Stewart est l'une des plus intenses. Mais franchement, ça a du beat, hein? On va dire ça comme ça. J'adore ça. Maintenant, c'est l'heure de vous parler de Chaka Khan. C'est une chanteuse soul qui a été très active dans les années 70. Et il y a une de ses chansons qui n'a pas nécessairement été son plus grand succès. Son plus grand succès, c'est I'm Every Woman, qui a été reprise aussi par la suite par Whitney Houston. Mais Sweet Thing, là, sa chanson, c'est vraiment une belle pièce de soul. C'est doux, c'est berçant, c'est porté par sa sublime voix, mais aussi par un riff de guitare qui est vraiment, vraiment beau. On va aller écouter ça dans un instant. Avec eux, on va être en 1975. Par la suite, dans les années 90, pour faire le pont entre les générations, ce que j'aime beaucoup faire, il y a Mary J. Blige qui en a fait une adaptation. C'était en 1992 et ça a lancé sa carrière. Elle est ensuite devenue l'une des figures les plus importantes du R&B américain de cette décennie-là. Et pour suivre Chaka Khan, on va écouter une pièce de Diane Tell qui date de 79, dans laquelle je vais vous demander d'écouter aussi le jeu de guitare, parce que entre Sweet Thing de Chaka Khan et l'attente de Diane Tell qui vont se suivre, j'ai l'impression qu'il y a une parenté. Peut-être que les guitaristes se sont entre-influencés, je sais pas. Écoutez ça.

Le Montréalais Nat Rader avec une interprétation ici de Woodstock, une pièce qui a été à l'origine composée et jouée par la grande Joni Mitchell. Toujours Félix Bédéfossé au microphone. Vous êtes à l'écoute de l'émission L'heure vinyle. Voici maintenant une chanson de rap de D-Track qui est accompagnée de Akhenaton de I.A.M. La pièce s'intitule Soroche. Et si vous portez bien attention à la pièce suivante de Alan Toussaint, vous allez peut-être reconnaître un petit air de parenté.

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Ça, c'était Alan Toussaint avec la pièce Fingers and Toes. Pour ceux qui sont peut-être en train de se préparer à souper, peut-être en train de souper, peut-être en train de manger du barbecue, peut-être en train de faire griller des petits trucs ici et là, je vous propose la meilleure chanson de barbecue au monde. C'est Brother Jack McDuff avec Hot Barbecue.

C'est Afrotype d'Alex McMahon à l'heure vinyle. Félix Bédéfossé qui est avec vous. Là, c'est le moment, bien sûr, que j'aime beaucoup, où je m'installe derrière les tables tournantes pour vous faire écouter certains disques tirés de ma collection. Cependant, aujourd'hui, le premier disque que je vais vous faire entendre, il n'est pas de ma collection directement. Je veux remercier Dominique Berthiaume du Café 180 grammes qui m'a prêté sa copie parce qu'on a une belle petite reprise à vous faire découvrir ici. Je vous l'ai mentionné en début d'émission, ce dimanche, il y a Earth, Wind & Fire ainsi que Lionel Richie qui s'en viennent jouer à Montréal au Centre Bell. Eh bien, je vous avais parlé d'une reprise surprenante d'une chanson de Earth, Wind & Fire. En 1977, il y a Michel Stax, qui était une méga vedette à ce moment-là, qui a fait une reprise en français de September. En français, c'est devenu quoi? Septembre. Bon, c'est assez simple quand même, là. C'est pas une grande question pour, un grand quiz. Cependant, la pièce, elle est vraiment bonne. La reprise est super bien faite. Donc, on l'écoute directement. Voici Michel Stax avec Septembre.

Hey, fait que c'est pas pire hein, quand même, cette reprise-là de Michel Titax qui fait septembre de Earth, Wind and Fire. September, bien sûr, vous l'aurez reconnu, ce petit clin d'œil donc au show qui s'en vient au Centre Bell ce dimanche de Earth, Wind and Fire. Et puis, je vous le dis là tout de suite, au cours de la prochaine heure de l'émission, je vais vous parler aussi d'un autre élément lié à ce spectacle-là. Je vais vous parler d'un sosie québécois de Lionel Richie qui gagnait des concours internationaux à l'époque. Donc, restez là si vous voulez entendre cette histoire-là. C'est quelque chose. Entre-temps, voici un groupe qui était installé à Montréal au début des années 70, il s'appelle Confucian et la chanson c'est Dancing Little Thing.

C'était Con Fu Sean à leur vinyle. C'était sur 45 tours. Il y avait même un petit peu de popcorn qui venait avec ça. Donc, écoutez, si vous avez un rafraîchissement, parce que ça peut être salé hein, avec du popcorn, ne vous gênez surtout pas. D'ailleurs, il y a Alain qui est à Prévost qui nous a écrit. Il nous a envoyé une petite photo. Il semble avoir une petite bière, peut-être un petit bol de chip. Il est dans son gazebo, bien installé pour écouter l'émission. Merci beaucoup, Alain, de nous avoir écrit. Ça fait vraiment plaisir. Maintenant, on va aller écouter une chanson qui nous vient de la Martinique. En fait, c'est un Martiniquais qui s'est installé au Québec et à la fin des années 60, parce qu'il est venu ici pour Expo 67. Il s'appelle Marius Cultier. Et puis, c'est un gars de France qui nous a fait découvrir ce gars-là, qui me l'a fait découvrir à tout le moins. Je veux dire, merci à DJ Cobal. Lui, il s'est installé à Montréal. C'est un Français, là, Cobal. Il s'est installé à Montréal à la fin des années 90. En tant que DJ, il s'est mis à chercher des pépites de funk, des pépites de musique groovy qui venaient du Canada. Il est tombé sur ce 45 tours-là, ainsi que sur la chanson qui va suivre par la suite de Roger Simard. Il a fait une compilation avec un de ses amis qui s'appelle Canadian Racer au tout début des années 2000. Et ça, ça nous a fait découvrir notre patrimoine funk québécois et canadien. Donc, merci Cobal et voici Marius Cultier, Coco Bougalou.

La première heure de l'heure vinyle est derrière nous. La deuxième se pointe à l'horizon. Je vais vous raconter l'histoire d'un sosie de Lionel Richie, québécois qui gagnait des concours à l'époque. Mais au retour de la petite pause qu'on va prendre, la musique Zouk.

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4: L'heure vinyle, deuxième heure.

C'est Laguémoins de Cassave qui donne le ton à cette deuxième et dernière heure de leur vinyle en ce vendredi. C'est Félix Bédé-Fossé qui est au microphone. Bienvenue ou re-bienvenue avec nous. On est là jusqu'à 19h. Philippe Fémieux va prendre la relève par la suite pour Cosmopolite pour passer un excellent vendredi soir avec vous. Et là, bon, dimanche, là, je vous l'ai dit, il y a un événement spécial qui s'en vient. C'est Lionel Richie qui sera au Centre Bell. Et puis, je vais aller le voir. Je vais vous en reparler un petit peu lundi, là, vous faire ma critique du spectacle. Il a eu des petits ennuis de santé. C'était pas trop clair dans les dernières semaines. Là, il semble qu'il soit assez en forme pour faire le spectacle. Mais on sait qu'il est plus jeune non plus, là, notre Lionel Richie. Hein, il fait carrière depuis très longtemps. Donc, écoutez, je vais vous faire une confession maintenant. Là, j'ai très hâte d'y aller pour chanter à tue-tête All Night Long avec Lionel Richie. Parce que cette chanson-là, c'est ma toune de karaoké. J'ai cassé les oreilles à pas mal de monde avec All Night Long au cours de ma vie. Quand il y a une chanson de karaoké à chanter, c'est celle-là que je vais chanter. Alors, je vous invite à chanter avec moi. On va se permettre de l'écouter tout de suite. Moi, je vais chanter dans le studio. Inquiétez-vous pas, je ferme le micro. All Night Long, Lionel Richie.

Ça, bien sûr, c'est le grand Lionel Richie avec son succès All Night Long que j'ai chanté tout le long ici dans le studio. Je m'excuse à mon réalisateur Louis-Pierre d'ailleurs pour les fausses notes. Et là, c'est le moment de vous raconter cette drôle d'histoire, vraiment un drôle de hasard qui est arrivé cette semaine. Si vous étiez avec nous un petit peu plus tôt à l'heure vinyle, là, je me souviens plus, c'était peut-être mardi, quelque chose comme ça, au moment d'arriver derrière les tables tournantes, je vous ai dit, on va écouter le 45 tours d'un des premiers chanteurs soul afro-descendant québécois qui a chanté en français dans les années 60. Son nom, c'est Raphaël. Et puis, je vous disais, on ne sait pas grand-chose sur lui. On a écouté une de ses chansons. Pour vous rafraîchir la mémoire, on va écouter un petit extrait de sa chanson « Amoureux ».

Ça vous donne une petite idée, là. Ça sonnait comme ça. On est en 1967 avec ce Raphaël. Et puis, je vous ai dit, donc, si vous avez des informations sur lui, aidez-moi à le retrouver. Et il y a Sylvain Lecour de Sherbrooke qui m'a écrit assez rapidement et qui me dit, Félix, j'ai des informations sur lui. La mauvaise nouvelle, c'est qu'il serait décédé en 2010. Donc, bien sûr, ben, c'est dommage parce que j'aurais bien aimé pouvoir lui poser quelques questions sur sa carrière. Cependant, il me dit, regarde la découpure de journal que j'ai trouvée. Il me dit, il semble que ce Raphaël, dans les années 80, soit devenu un imitateur de Lionel Richie. En fait, il s'est fait pousser une moustache et avec sa moustache, il ressemblait à Lionel Richie comme deux gouttes d'eau, je vous le dis. Avec les photos qu'on voit dans les journaux, c'est hallucinant. Et puis, il s'est mis à participer à des concours de sosie. Il faisait aussi des spectacles. Il faisait des émissions de télé. Il est passé à Radio-Canada, à TVA, etc. Et puis, il a même remporté un concours de sosie international en Belgique à la fin des années 80, début des années 90. Quelque chose de complètement hallucinant. Alors, le hasard qui fait qu'on découvre ces informations-là alors que Lionel Richie s'en vient nous visiter ce dimanche au Centre Bell. Je trouvais ça complètement hallucinant. Merci beaucoup à Sylvain. Et puis, pour les gens qui sont intéressés, je vais mettre des photos donc de ces découpures de journaux sur ma page Facebook là, dans les prochaines minutes pour que vous puissiez voir ça, vous aussi. Et puis, on va écouter donc Raphaël une autre fois à l'émission sur vinyle, sur 45 tours. Il a fait carrière aussi sous le nom de El Monto. Alors, on va écouter une reprise ici de Joe South. Voici Jeux dangereux.

0: On était au début des années 80 avec Daniel Barbe et la pièce « J'ai besoin de soleil ». Les louanges, on l'aime-tu, hein? Il a lancé un excellent album cette année, mais savez-vous quoi? Ses premières chansons, on peut presque dire maintenant que ce sont des succès souvenirs. C'est-à-dire que Les louanges est arrivé en 2016, ça fait donc 10 ans cette année, quand il avait lancé un premier EP qui s'appelait « Mercure ». Alors on va retourner ici entendre un de ses premiers succès. Voici « Tercel ».
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Rockaway de Mac DeMarco qu'on vient d'entendre à leur vinyle. On prenait une petite respiration comme ça pour se relancer dans quelque chose de très énergique qui s'en vient pour continuer. Écoutez, la demi-heure qui nous reste aujourd'hui à leur vinyle, je vous propose de découvrir Mighty Pope. C'était un gars qui était vraiment très, très populaire à Toronto. Il est originaire de Jamaïque, s'est installé là-bas en 65, devenu un grand chanteur soul très populaire sur la rue Yonge là-bas. Et puis, au cours des, fin des années 60, début des années 70, il devient de plus en plus connu, commence à faire des albums. 1979, il lance un album sur lequel se retrouve cette chanson qui a été un gros hit, un banger dans les discothèques, que ce soit à Toronto ou même jusqu'à Montréal, un peu partout au Québec. Voici « Sweet Blindness ».

Le groupe Acid Jazz de Soul Sonics avec So Much More Together. On s'en va tranquillement vers la fin de cette émission, de cette édition de l'heure vinyle. Il y a Philippe Femiou qui s'en vient par la suite. Alors, on commence à préparer le terrain aussi pour Philippe Femiou. Là, on retrouve ici un producteur montréalais qui était actif au début des années 2000, David Kaycon, de son vrai nom. Il se faisait appeler Jaffa au moment où il a lancé la pièce Elevator.

La pièce MoFo par The Liquor Store. Vous êtes toujours à l'heure vinyle, mais c'est presque terminé. Ce qu'on va vous faire jouer maintenant, c'est une pièce de Fred Everything. C'est un producteur de musique électronique, surtout dans la house, deep house. Il célèbre cette année ses 25 ans de carrière. Il est actif, donc, vous le devinez, depuis le début des années 2000. Il a plus de 250 projets qui sont sortis au cours de sa carrière. C'est fou comment il est prolifique. C'est souvent très, très bon, particulièrement pour les gens, et je dis comme ça, là, qui s'intéresse à notre émission parce que il y a des éléments de jazz, il y a des éléments de soul dans sa musique. Alors, il vient vraiment créer des ponts intéressants avec notre son et les ponts qu'on veut faire aussi avec l'émission de Philippe Vimeux qui nous suit. Alors, on vous répare tranquillement. Voici Fred Everything avec You Give Me Love.

complet sur la musique de Fred Everything. Il sera d'ailleurs de la prochaine édition de Mutech à la fin du mois d'août. Hein? Donc, prenez en note si vous aimez ce que vous entendez. Philippe Mieux arrive avec Cosmopolite. C'était Félix Bédéfossé au microphone, à la réalisation Louis-Pierre Parenteau, Alexandre Demers aussi à la recherche de cette émission. Merci beaucoup d'avoir été avec nous cette semaine. Merci de participer. Ça fait tellement plaisir d'avoir de vos nouvelles. Je vous donne rendez-vous donc dès 17h lundi prochain pour une autre belle semaine ensemble. Et puis d'ici là, je vous souhaite une excellente fin de semaine sur les ondes d'ICI Musique, la radio musicale de Radio-Canada.

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0: la barre de soul, l'ami Stanley Payan, et à notre émission cette nuit, dans un mouvement de pendule, nous oscillerons entre des enregistrements de la fin des années 60 et d'autres plus contemporains, en compagnie d'Archie Bell and the Drells, Stevie Wonder, Seal, Aaron Neville, Kenny Latimore, Johnny Taylor, Clarence Carter, Sam and Dave, Tyrone Davis, Betty Swan, Al Green, Queen Latifah, de même que Nils Landgren avec Ray Parker Jr. et Joe Sample. Pour lancer le bal, Grazing in the Grass, la version chantée gravée en 1969 par la formation Friends of Distinction, du classique immortalisé l'année précédente par le trompettiste sud-africain Hugh Masekela. Cette version s'est hissée jusqu'au troisième rang sur le palmarès Billboard Hot 100 et au cinquième du classement R&B. Tout de suite après, dans le même esprit bucolique, Sitting in the Park par Billy Stewart, un extrait de son micro-sillon I Do Love You, paru en 1965 sous étiquette Chess, pour tout dire, son plus grand succès au palmarès soul.
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La nuit venue, Stanley Péan devient Saul. Saul, la nuit.

Le géant de la soul, Otis Redding, a enregistré sa chanson emblématique « Sitting on the Dock of the Bay » à deux reprises en 1967, dont la version définitive, trois jours seulement avant son décès dans un accident d'avion le 10 décembre 1967. « Sitting on the Dock of the Bay » a été revisité par de nombreux interprètes par la suite. On écoutait ici la relecture par le pianiste Joe Sample, flanqué du tromboniste et chanteur norvégien Nils Landgren et du guitariste et chanteur américain Ray Parker Jr. Il s'agit d'une piste de leur album Creole, Love Call, paru sous l'étiquette Act en 2005. On enchaîne avec une autre reprise d'un succès des années 60, Hello Stranger, immortalisé en 1963 par Barbara Lewis, qui a signé les paroles et la musique de cette chanson. Queen Latifah s'est approprié Hello Stranger sur son disque The Dana Owens Album, sorti en 2004 chez A&M. Par la suite, nous écouterons Al Green reprendre à son compte « He Ain't Heavy, He's My Brother », chanson de Kelly Gordon popularisée par The Hollies puis par Neil Diamond.

La chanson « Tell It Like It Is » qui tournait il y a quelques instants a été écrite et composée par George Davis et Lee Diamond, créée par Aaron Neville en 1966 sur le micro-sillon du même titre. La version de Betty Swan qu'on écoutait tout à l'heure date de 1968 et figurait à l'origine sur son micro-sillon de Soulview Now, une production de la maison Capitol. « Was I Just a Fool » que vous venez tout juste d'entendre est issu du disque « I Had It All the Time » de Tyrone Davis, un disque paru sous étiquette Dakar en 1972. Je vous propose maintenant « When Something is Wrong with My Baby », une plage de l'album « Double Dynamite » que le tandem Sam and Dave faisait paraître chez Stax en 1966. Après quoi, nous écouterons Clarence Carter chanter « Too Weak to Fight », une chanson co-signée avec George Jackson et sortie en 1969 sur l'album de Dynamic Clarence Carter, un disque Atlantic.

C'est en 1968 que Johnny Taylor nous offrait Who's Making Love, la chanson titre de son deuxième micro-sillon produit sous étiquette Stax. Une année charnière pour le label qui venait tout juste de perdre l'une de ses figures de proue, Otis Redding, dans l'accident d'avion de décembre 67 que j'évoquais tout à l'heure. Et nous avons enchaîné avec la reprise par Kenny Lattimore de I Love You More Than You'll Ever Know. Grand succès en 1968 pour le groupe Blood, Sweat and Tears. Lattimore l'a repris à son compte 30 ans plus tard sur son disque From the Soul of Man, produit par la maison Columbia. C'est Percy Sledge qui a immortalisé en 1966 le classique When a Man Loves a Woman, dont nous écouterons cependant l'interprétation par son contemporain Aaron Neville, issu de l'album Bring It On Home, paru chez Sony en 2006. Après cela, il y aura une immortelle de James Brown, It's a Man's, Man's, Man's World, relue par le Britannique Seal en 2008 sur son album Soul, une production Warner.

Dans cet enchaînement, il y a eu Uptight, Everything's All Right. Le premier 45 tours à succès coécrit par Stevie Wonder lui-même est l'une de ses chansons les plus populaires. Suivait Tighten Up par Archie Bell and the Drells, un groupe originaire de Houston au Texas, une chanson qui a culminé en première place des classements Rhythm and Blues et Pop du magazine Billboard au printemps de 1968. Sur ce, notre émission tire à sa fin au son de Grazing in the Grass dans l'interprétation originale du trompettiste sud-africain Hugh Masekela à la tête de son ensemble, un enregistrement de 1968, ça aussi. Merci à Alejandro Magaña à la console technique, à la recherche, à la programmation musicale, à l'animation, c'était Stanley Péan. Bonne fin de nuit et à bientôt.

Bonjour, chers amis mélomanes. J'espère que vous allez bien. Quel plaisir de vous retrouver comme tous les matins. Je m'appelle François Lemay, nous sommes sur Ici Musique. Et on commence aujourd'hui avec l'Orchestre de Vancouver et l'énergie de la suite Holberg d'Edvard Grieg. Bienvenue quand le jour se lève.

Cubana de Manuel de Falla, c'était le trio de guitare américain de Great Necks. Les grands, non, les bons coups. Ouais, mais coups comme un coup, comme un manche de guitare. Trois musiciens d'ailleurs aux manches de guitare virtuose, c'est le cas de le dire. Petite pause pour s'informer. Je vous rappelle que vous pouvez nous écouter un peu partout, que ce soit sur Radio-Canada Audio, sur votre fréquence préférée. Je m'appelle François Lemieux, on se retrouve dans quelques secondes.

Bonjour, ici Greta Juris. Mark Carney a confirmé que le consortium germano-norvégien TKMS construira la nouvelle flotte de sous-marins de la Marine royale canadienne. Le premier ministre explique le choix du submersible par ses capacités de naviguer en Arctique et par sa compatibilité avec les alliés de l'OTAN. Le premier ministre assure que TKMS

MES s'engage à générer des retombées économiques équivalentes à la valeur du contrat dont le montant n'a pas été dévoilé. L'entente avec TKMS sera finalisée par des négociations au cours des 12 prochains mois. Au terme des pourparlers, Ottawa pourrait commander jusqu'à 12 sous-marins. Le sommet de l'OTAN s'ouvre aujourd'hui à Ankara, en Turquie. Le premier ministre canadien, Mark Carney, va en profiter pour promouvoir le projet de la Banque de la Défense, dont le Canada va accueillir le siège social, dans l'espoir de convaincre un maximum de pays d'y adhérer. Le Canadien national poursuit le nettoyage sur le lieu de déraillement de train survenu dimanche à Repentigny, au nord de Montréal. Dans un communiqué, le CN s'excuse des inconvénients occasionnés. Les opérations de dégagement devraient durer plusieurs jours. La cause du déraillement demeure inconnue pour le moment. Et puis l'ancien caquiste devenu indépendant, Pierre Dufour, joint les rangs du Parti libéral du Québec. Il sera candidat dans la circonscription d'Abitibi-Est aux élections provinciales cet automne. Le député croit que le Parti libéral est la formation politique la mieux placée pour lui permettre de défendre les intérêts de sa région. Et voilà, c'était les informations de Radio-Canada. Excellente journée.

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3: Bonjour, rebonjour, il est 5h32, 6h32 dans les Maritimes. Je m'appelle François Lemay, sur Ici Musique, c'est « Quand le jour se lève ».

suis tombé là-dessus dernièrement. Je me suis dit que ça allait vous intéresser probablement. J'espère que oui, mais c'est une étude scientifique réalisée en Illinois qui confirme que l'écoute de musique classique, et on pense entre autres, en particulier à celle de Beethoven, aurait un effet positif sur le rythme cardiaque, sur la pression artérielle et sur le moral. Ça serait une magnifique méthode thérapeutique pour réduire l'anxiété et la dépression. Moi, je suis d'accord et je le sais, parce que ça fait plus de 10 ans maintenant que je vous accompagne tous les matins. Hein? Est-ce que j'ai l'air d'un gars en dépression avec vous? Non, et je prends ma dose de Beethoven, quotidienne. Ceci explique cela? Peut-être. Alors vous aussi, vous pourrez en profiter au cours des prochaines minutes avec sa superbe symphonie pastorale.

Le Quatuor Bel CA est un mouvement du Quatuor Opus 59, numéro 3 de Beethoven. Est-ce que, je vous pose la question bien humblement, est-ce que c'est possible de faire autant d'effets avec un seul PIDS au violoncelle? Il y a juste Beethoven hein, qui peut faire ça. On le pardonne et on l'admire. Et ça nous mène à 6h, 7h dans les Maritimes. Je m'appelle François Lemay, sur Ici Musique, c'est quand le jour se lève. Il n'y a pas de limite. J'y pense, je cherche, je fouille et je n'en trouve pas. Donc, pour l'instant, on s'entend qu'il n'y a pas de limite à la virtuosité de Marc-André Hamelin, aussi à sa grande polyvalence. Il réussit toujours à nous faire entendre la musique d'un compositeur comme si on ne l'avait jamais entendu auparavant. Et ça, c'est un rare plaisir que de redécouvrir le fun qu'on a eu d'entendre une pièce pour la première fois. Entre autres, c'est ce qu'il fait avec la musique de Carl-Philippe Emmanuel Bach, à qui Marc-André Hamelin a consacré un album dont on écoute quelques extraits.

Il y a une sonate de Carl Philipp Emmanuel Bach. C'était Marc-André Hamelin, mais je vous rappelle que vous pouvez obtenir tous les détails concernant, par exemple, son album, mais aussi toutes les musiques diffusées à l'émission sur la plateforme Radio-Canada Audio, catégorie « Et que la vie est bien faite ».

Une sonate en trio de Bach. Je prends quelques secondes pour faire une chose que j'aime beaucoup faire, vous me voyez venir, c'est-à-dire vous saluer, entre autres Marie-Josée Nadeau, qui nous écrit de son bureau en Pologne, rien de moins, et qui me dit « Je vous écoute presque tous les jours et j'aime beaucoup l'émission et les commentaires me font souvent sourire. Ça me fait beaucoup plaisir. J'espère qu'on vous apprend des fois une petite chose ou deux. » Alors, elle signe cordialement d'une Québécoise en exil, et elle raconte « Je suis passé par Leipzig en juin pendant la Bachfest. Je vous recommande fortement le voyage. » Eh bien, sachez, Marie-Josée Nadeau, qu'un jour, je vous prendrai au mot et que j'irai premièrement en Pologne, pays fascinant, ne serait-ce que pour ses musiciens et son histoire. Et pourquoi pas faire ça durant le festival ou la Bachfest. Et faites comme Marie-Josée Nadeau, même si vous n'êtes pas en Pologne, ça fait pareil. Vous m'écrivez quand le jour à @radio-canada.ca.

0: Bonjour, ici Greta Joris. Le premier ministre Mark Carney est arrivé à Ankara, en Turquie, pour participer au sommet de l'OTAN. Il vient de rencontrer le président turc Recep Tayyip Erdogan et le secrétaire général de l'OTAN, Mark Rutte, a promis pour sa part que les alliés annonceront des contrats d'armement de dizaines de milliards de dollars au cours de ce sommet. Déjà, il a annoncé ce matin un investissement de 40 millions de dollars en défense anti-drone. En France, Marine Le Pen saura dans quelques heures si elle pourra être candidate à la présidentielle l'an prochain. L'avenir de la figure du Rassemblement national, qui a déjà été 3 fois candidate, sera tranché par la Cour d'appel de Paris aujourd'hui. Elle a été condamnée il y a 15 mois à 4 ans de prison pour détournement de fonds publics. Malgré l'incertitude judiciaire, le RN reste haut dans les sondages. En Iran maintenant, des dizaines de milliers de personnes sont descendues dans les rues de la ville sainte de Qom, au sud de Téhéran, au 4e jour des obsèques du défunt guide suprême Ali Khamenei. Hier, une marée humaine a défilé dans la capitale pour rendre hommage aux dirigeants tués le 28 février dans des frappes israélo-américaines. Au Québec, un dernier hommage public sera rendu cet après-midi au policier Mohamed Lamine Ben Redouane, tué en service le 22 juin lors d'une fusillade à Montréal. La cérémonie organisée par la police aura lieu au Centre Bell cet après-midi. Et en terminant, la crise de l'itinérance atteint un niveau sans précédent au Québec. Pendant que les villes demandent à Ottawa de bonifier les programmes d'aide au logement, les campements grossissent. C'est le cas notamment à Longueuil, en banlieue de Montréal, où le réseau de la santé doit intervenir directement. Et voilà, c'était les informations de Radio-Canada.
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4: Il est 6h32, 7h32 dans les Maritimes, merci d'être là. Je m'appelle François Lemay, nous sommes sur ICI Musique parce que nous avons du goût, c'est quand le jour se lève.

Itzhak Perlman et Masakazu Yoshizawa dans Going to School, c'est tiré de la trame sonore du film Mémoire d'une geisha. La musique, elle est de John Williams. Elle a été écrite pour le film réalisé par Rod Marshall, tiré d'un roman d'Arthur Golden. On va rester au cinéma au cours des prochaines minutes parce que j'ai pour vous trois violonistes, Itzhak Perlman, Renaud Capuçon et Angèle Dubeau, qui revient d'abord au film Mémoire d'une geisha avec la valse du président.

Far and Away, suite pour cordes tirée de la trame sonore du film éponyme, ou Horizon lointain en français, musique composée par John Williams. On écoutait aussi Itzhak Perlman dans Il Postino et Renaud Capuçon dans New Moon. Mine de rien, on a entendu au cours des dernières minutes une véritable fortune en ce qui a trait au violon Stradivarius. Perlman jouait le Stradivarius Soil de Yehudi Menuhin, Angèle Dubois le Stradivarius d'Arthur Leblanc et Renaud Capuçon, lui, un Stradivarius qui date de 1721. Beaucoup de richesses dans nos oreilles et beaucoup de privilèges de pouvoir entendre ces instruments qui ont su perdurer. Lui, il a des ambitions plus modestes, mais tout aussi belles, et il a perduré, c'est déjà bien, Franz Schubert.

ramener ça au goût du jour. Pour la formation Astro Colors, ce sont les grosses années du acid jazz avec l'étiquette Ninja Tunes qui ont servi d'inspiration. Mais les années 90 aussi, le grunge, hein? Un style qui a inspiré trois artistes d'univers complètement différents. Je vous parle d'un surfeur australien qui réussit à mélanger ses influences de groupes comme Nirvana ou Red Hot Chili Peppers à ses racines ghanéennes. La cowgirl Marielle Buckley, elle, nous livre une country folk infusée de la pile de disques grunge et alternatifs de son frère. D'après moi, son frère se tenait avec Olivier Robillard-Lavoux, rayon alternatif. Et je vous fais entendre la nouvelle chanson de Pomme qui est très grungy sur le thème du jeu du loup-garou. Et ben voilà, ça c'est un autre qui a très certainement beaucoup écouté de grunge dans les années 90, Louis-Jean Cormier.

Amélie avec Tout oublié. Et c'est vraiment pas le cas de Imi Owusu qui n'a rien oublié de ses racines parce que c'est un gars qui a grandi en Australie dans une famille ghanéenne et néerlandaise et il a décidé de faire de la musique dans un univers où s'entremêle un peu tout ça, le high life ghanéen, le rock de la côte australienne. Il était un peu prédestiné à faire de la musique, faut le dire, notre ami Imi Owusu, parce que dans la vie, son père et son grand-père sont musiciens, mais il a dû réapprendre, en fait, ou apprendre à trouver son style à lui à travers tout son bagage musical. C'est le petit-fils d'une des légendes du highlife ghanéen, Kou Nimo, qui lui a enseigné son style de guitare qu'il a lui-même appelé le Palm Life Highlife, le Palm Wine Highlife, pardon. Et en même temps, ado, ben, il y a trois albums qui l'ont formé musicalement. Il y a l'album Stadium Arcadium de Red Hot Chili Peppers,

le premier album éponyme de Wolfmother et Monkey Business des Black Eyed Peas. Donc, mélanger ça avec le High Life ghanéen qu'il vient de son grand-père, ça donne quelque chose de très intéressant parce qu'il réussit vraiment à mêler tout ça. Lui, il décrit son son comme du afro-délic. Moi, pour prendre une métaphore de déjeuner, je vous dirais que c'est comme un smoothie aux ananas, mangue, banane et framboise, mettons. C'est vivifiant, c'est très rafraîchissant aussi et c'est parfait pour démarrer une journée de canicule. Donc, ce qu'on va entendre, c'est la chanson qui conclut son premier album, Low Life. C'est un titre qui mélange encore une fois ses racines, donc High Life, et son côté chiller de surfer. Et pour notre moment de contemplation ce matin, ben, je nous invite à réfléchir à la saveur unique que nous apportent nos propres contradictions. Elle est à quoi votre saveur de smoothie à vous? Ben, je nous laisse mijoter tout ça avec Imi Owusu.

oui, c'était Lassa de Cela avec Los Peces. Vous écoutez Déjeuner en paix avec Geneviève Venn. Pour nous écrire en studio, c'est via la bulle de conversation de l'application audio. Et on poursuit maintenant avec Ariel Soucy, un extrait de son très bel album Passage qui se retrouve lui aussi sur la courte, sur la longue liste des prix Polaris. On va voir jeudi si elle fait la courte liste.

Patrice Michaud, qui nous offrait d'être un ami avec Origami. Je vous parle maintenant de Marielle Boclé, une autrice, compositrice, interprète de Calgary qui a décidé de mettre sa marginalité au service de tous ceux qui souffrent d'exclusion. C'est son album Strange Trip Ahead qui se retrouve sur la liste longue des prix Polaris. Donc, comme je vous le disais pour Ariel Soucy, on a une liste de 40 artistes, une quarantaine en tout cas. Et ce jeudi, on connaîtra la liste des 10 albums qui se faufilent jusqu'à la courte liste des prix Polaris. Donc revenons à Marielle Boclé. Ça a été assez difficile pour elle de s'intégrer dans la communauté d'où elle vient en Alberta parce que c'est un monde assez conservateur et la moindre différence peut rendre les choses assez difficiles. Elle a longtemps souffert de ça, puis elle se disait qu'elle devrait peut-être aller vivre dans une ville plus ouverte comme Toronto ou Vancouver. Et puis c'est là qu'elle a trouvé sa mission de vie. Chanter pour tous ceux qui ont l'impression que personne ne les comprend. Et c'est devenu clair pour elle qu'il fallait rester enracinée dans sa communauté pour offrir un modèle de différence et d'espoir finalement. Et ce qui fait la force de Marielle Boclé, ben c'est vraiment son authenticité. C'est un terme qui est assez galvaudé, hein, mais dans son cas, elle, je trouve qu'il n'y a pas de meilleur mot que authenticité pour la décrire. Elle chante dans une honnêteté brute, elle a une grande sensibilité, et tout ça est fait avec une petite pointe d'humour parce qu'elle ne se complaît pas dans le malheur, bien au contraire, elle trouve l'espoir après la grande déprime. Donc musicalement, Marielle Boclé a trouvé l'inspiration dans la musique de son adolescence, et plus précisément dans les CD de grunge et d'alternatifs qu'elle volait à son frère dans les années 90. Et il y a toujours un fond country folk dans ce que fait Marielle Boclé. Et la pièce que je vous propose ce matin ressemble à tout ça. Elle évoque l'épuisement de la vie de tournée, souvent qui est beaucoup moins glam qu'on se l'imagine. Hein? Voici « Vending Machine ».

Tommy Young, qui aime faire le tour du lac en pick-up, le lac Atinouri. C'est où ça, le lac Atinouri? C'est au Nouveau-Brunswick, bien sûr, contrée d'origine de Tommy Young. Vous écoutez Déjeuner en paix avec Geneviève Venn pour tout l'été. Voici maintenant Alyosha Schneider.

Devendra Banhart avec Abre las manos. Nouveauté de pomme maintenant, je vous parlais tout à l'heure de Marielle Boclé qui s'inspire de la déprime pour créer de l'espoir. Ben pour Pomme, c'est la colère qui a été un moteur pour sa création. En 2003, elle s'est retrouvée bien impuissante devant toute la violence dont elle était témoin dans notre société, de la part des gouvernements, du patriarcat, etc. Et elle a fait ce qu'elle sait faire de mieux. Elle a canalisé tout ça dans une chanson. Et cette fois-ci, elle s'est alliée de Aaron Dresner, un des membres fondateurs du groupe de National, qui l'a accompagnée dans l'écriture et dans la production de la chanson. Et ce qui est particulièrement intéressant, c'est la façon dont elle a transformé ça en jeu de métaphore. Parce que vous connaissez sans doute le jeu du loup-garou, un jeu très populaire en cette saison des camps de jour. Hein? Il y a des villageois qui tentent de vivre en paix, mais à chaque nuit, il y a un loup-garou caché dans le village qui vient tuer un villageois. Et là, il faut se dépêcher de trouver le loup avant qu'il mange tout le village, finalement. Et le résultat, ben, c'est qu'on finit par se méfier de tout le monde. Et pour Pomme, ben, elle aura décidé de reprendre cette image-là pour parler aux personnes qui ont croisé, disons, un loup mal intentionné dans leur vie, un agresseur, un manipulateur ou quelqu'un qui a brisé leur sentiment de sécurité. Elle a décidé d'adresser un message d'une grande simplicité aux victimes, mais un message non moins important. Elle leur dit « Vous n'êtes pas seuls, il y a plein de villageois autour de vous. » Et c'est une des grandes forces de Pomme. Hein. Elle réussit à faire naître toujours un peu de lumière, là où certains n'en verraient peut-être plus. Donc voici le village de Pomme.

Collaboration de Pierre Lapointe et du chanteur Voyou, c'était « Fallait pas nous inviter » et autre collaboration maintenant d'un artiste français, celle du groupe Soul Malted Milk. Et oui, un groupe français avec un nom en anglais incroyable, qui a invité ici le BIM, le Bénin International Musical en collaboration. Et le BIM, ben, ramène le rock et le rap à ses origines vaudoun. Ils sont de passage au Canada ces jours-ci et demain soir, ils seront au Théâtre Fairmount. Ils vont offrir un spectacle spécial pour le 40e anniversaire de Nuit d'Afrique et nous promettent des reprises extatiques des grands standards africains des années 70 à aujourd'hui. Et si vous voulez aller danser au rythme du BIM demain soir à Montréal, dites-moi, de quel pays proviennent-ils? Vous pouvez me répondre par texto sur la bulle de conversation de l'application audio. Bien important de choisir l'option texto. De quel pays provient le Bénin International Musical? Bonne chance, on écoute.

Krungbin et People Everywhere Still Alive. Vous écoutez Déjeuner en paix en compagnie de Geneviève Venn. Et voilà, on s'en va bientôt au bulletin de nouvelles de 8h30, 9h30 dans les Maritimes. On a une personne gagnante pour les billets de BIM demain soir au Théâtre Fairmont à Montréal. Je vous annonce ça dans quelques minutes.

0: Bonjour, ici Greta Joris. Les dirigeants des pays membres de l'OTAN convergent vers Ankara en Turquie pour le sommet annuel de l'Alliance. Le président américain Donald Trump, qui n'a pas caché ses attentes face aux dépenses en défense des autres pays alliés, est arrivé dans la dernière heure. Le premier ministre canadien Mark Carney est lui aussi sur place et avant de quitter hier, il a annoncé l'octroi d'un contrat pour la construction de sous-marins à un consortium germano-norvégien. Mark Carney compte d'ailleurs s'entretenir avec ses alliés allemands et norvégiens. Aujourd'hui. En France, la figure du Rassemblement national, Marine Le Pen, vient d'être condamnée à 3 ans de prison, dont 2 avec sursis par la Cour d'appel de Paris, dans une affaire de détournement de fonds. Malgré le verdict, elle pourra se présenter à la présidentielle de 2027, mais seulement avec un bracelet électronique, une option qu'elle a toujours refusé d'envisager. Ici au pays, CDBQ Infra ne participera pas à l'appel d'intérêt international lancé par le gouvernement Fréchette afin de construire un troisième lien autoroutier entre Québec et Lévis. La filiale de la Caisse jugeait déjà en 2024 que la construction d'une telle infrastructure pour améliorer la mobilité était injustifiée. La Caisse indique que le projet à l'étude relève désormais entièrement de la responsabilité du gouvernement. Et en terminant, un dernier hommage public sera rendu dans quelques heures au policier Mohamed Lamine Ben Redouane, mort dans l'exercice de ses fonctions le 22 juin lors d'une fusillade à Montréal. Une cérémonie est prévue au Centre Bell et le public est invité à rendre hommage à l'agent. Et voilà, c'était les informations de Radio-Canada. Excellente journée.
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Renaud McCarthy, c'était la pièce numéro. Félicitations à Lucie de Montréal qui remporte la paire de billets pour aller voir BIM au Festival Nuit d'Afrique demain soir. Merci. Et la réponse à notre question, c'était très difficile, hein? BIM pour Bénin Musical. Donc voilà, ils viennent du Bénin. On poursuit avec Gabé et Dans mes dents.

femme, c'était Julie Aubé, extrait de son nouvel album Rural. Et on se tourne maintenant vers un groupe que j'aime beaucoup. Et je sais que mon ami Courteau est aussi un grand fan. Si vous écoutez tellement Courteau, vous avez déjà entendu parler de ce groupe. Je parle ici du septet de Victoria, Astrocolor. Et je vous propose une chanson qui nous ramène à leur début, il y a 10 ans. À cette époque-là, le chanteur Neil Cook-Dellin venait d'accueillir un groupe de funk qui était venu enregistrer dans son studio. Et la chimie était bonne, donc on est en 2016. Et il a commencé à avoir un certain revival de trip-hop et de down-tempo britannique de la fin des années 90 à cette époque-là. Et il avait envie d'explorer ça. Il a donc réinvité le groupe de funk à venir enregistrer gratuitement en studio pour improviser et voir un peu ce qui sortirait de ça. Et son inspiration, c'était la scène Ninja Tune de la fin des années 90. On peut penser à des groupes comme Cold Cut, DJ Food, Amin Tobin ou encore The Herbalizer. Je ne sais pas si ça vous rappelle des souvenirs. Moi, ça me rappelle beaucoup de choses. Et la magie a opéré en studio. Ils ont décidé de conserver les pépites qui sont ressorties de cette session d'improvisation pour envoyer ça à une étiquette de disque. Résultat, ils ont adoré. Et l'aventure Astrocolor a commencé par un mini-album de 3 pièces. Ils en sont rendus aujourd'hui à leur 7e album, 10 ans plus tard. Donc, la magie a vraiment opéré et ils ont toujours conservé cette méthode d'improvisation pour créer leurs morceaux. Et je vous propose la pièce matin, Una Massiva Sunshine, première à avoir atteint le 1 million d'écoutes pour Astrocolor. Ils sont rendus à plus de 3,5 millions d'écoutes maintenant. C'est une pièce qui porte très bien son nom. Elle est très solaire, parfaite pour se prélasser à la piscine, à la plage ou au bureau, hein, comme moi. Voici Astrocolor.

Louen de Yakuza avec Casse-toi, eh bien, c'est ce que je vais faire, malheureusement, parce que c'est l'heure de laisser l'antenne à Catherine Pogonat, mais je vous retrouve demain matin dès 7h, 8h dans les Maritimes. Et on va se laisser sur une chanson de Sarah Toussaint, L'Éveillé. Passez une magnifique journée sur les ondes d'ici musique.

Je suis full sentimentale avec notre antenne dans l'Ouest canadien qui va nous amener dans les coulisses du concert de Simple Plan à Vancouver. On prend des nouvelles de la française Yoa et on fête les White Stripes, comme dans une chanson d'Alain Souchon.

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1: On découvre Vert Olive, le projet d'un gars qui est passé du grunge à une chanson indie pop assez intimiste, avec une écriture sobre mais très évocatrice. Donc Vert Olive, un espace de création libre, instinctif, des chansons feutrées qui peuvent rappeler Liv Volbeck ou Gab Bouchard dans ses moments les plus doux. C'est un extrait d'un premier album à venir. On écoute Vert Olive.

0: festival.
1: On s'en va au Festival de jazz d'Halifax, donc dans les provinces maritimes, un festival qui existe depuis 1987, qui est le plus ancien festival de jazz du Canada atlantique et aussi le plus grand événement estival de cette région-là. C'est un événement phare, donc, qui accueille 65 000 visiteurs chaque année. 40e édition, il va y avoir 35 artistes et ou groupes qui vont défiler sur des scènes qui sont installées un peu partout dans la ville. La programmation est presque 100% locale canadienne. On pourrait y voir Bahamas, Men I Trust, et on apprenait récemment que le groupe torontois Broken Social Scene avait dû se désister pour des raisons de santé. Mais là, on écoute Men I Trust, qui sera là le 10 juillet à Halifax. On écoute ma chanson préférée de Men I Trust, Billy Toppy.

0: Gros plan sur...
1: Gros plan sur le groupe de Seattle, The Head and the Heart, groupe américain qui s'est imposé comme l'un des piliers du renouveau folk dans les années 2010 aux côtés de Fleet Foxes, The Lumineers, Mumford & Son. Donc, il mélange harmonie vocale, bien sûr, piano, violon, guitare acoustique, avec des thèmes de chansons assez simples. Et d'ailleurs, leur histoire a commencé de façon simple. Les membres se sont rencontrés lors d'une soirée micro ouvert dans un pub du quartier Ballard à Seattle. Le bouche à oreille autour de leur groupe naissant a graduellement fait son œuvre. Premier album autoproduit a été lancé, était vendu pendant les concerts et ensuite le réputé label Sub Pop qui a lancé bien sûr Nirvana leur a offert un contrat de disque et là tout s'est accéléré pour The Head and the Heart. On retrouve leur musique dans plein de séries comme How I Met Your Mother ou The

New Girl. En 2025, le groupe a poursuivi son chemin avec un album qui s'appelle Aperture, sixième album qui explore une écriture plus introspective et des arrangements plus étoffés aussi. Et en même temps, il fête le 15e anniversaire du premier album du groupe avec une grande tournée internationale qui va s'arrêter à Vancouver demain mercredi. Voici The Head and the Heart.

0: on prend des nouvelles de...
1: On prend des nouvelles de Yoa, cette jeune chanteuse parisienne qui se trouve sous notre radar depuis quelque temps. Elle a été révélation scène aux Victoires de la musique en 2025. Elle fait des chansons pop intimes qui s'inspirent de Billie Eilish, de FKA Twigs. L'an dernier, elle a fait paraître un premier album au ton désabusé qui s'appelait La Favorite, qui mélangeait hyper pop, hymne générationnel. Et là, elle a lancé une réédition de luxe de son album, La Favorite suite et fin, parce que oui, c'est la fin d'un chapitre. Elle a reçu énormément d'amour du public à la sortie de son album, un échange d'énergie qui l'a galvanisée et qui a stimulé sa création. Donc elle s'est retrouvée en studio, elle a composé 6 nouvelles chansons décomplexées, dont celle qu'on va écouter qui s'appelle Yao. Je vous rappelle qu'elle s'appelle Yoa, juste pour nous rendre un peu plus dyslexiques.

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2: Oui, c'est l'heure de vous annoncer le nom de la personne gagnante pour aller voir le spectacle de la star malienne Oumou Sangari ce soir au Festival Nuit d'Afrique au MTLUS à Montréal. Alors, qui gagne les billets? Daniel Dahan de Montréal, qu'on applaudit. Alors, Danielle, qui nous dit qu'elle a de merveilleux souvenirs d'Oumou Sangari lors d'une de ses visites dans le coin, que la diaspora africaine était là et que c'était vraiment une soirée hyper rythmée et magique. Donc, Danielle Dahan, ben, vous pourrez retourner voir Oumou Sangari au MTLUS ce soir à Nuit d'Afrique.

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1: Une grosse dose d'été avec cette nouvelle chanson de la nuit. Une chanson qui s'appelle « Tous les bons moments » qui se déploie comme un morceau disco-funk contemporain, vraiment gorgé de soleil. Imaginez une rencontre un peu

improbable entre Sinclair, Hubert Lenoir et Jungle. C'est le projet solo d'un gars qui a travaillé dans l'ombre très longtemps, multi-instrumentiste montréalais. Donc, il composait de la musique à l'image pour des pubs, des films, des jeux vidéo. Et il a fait un burn-out créatif. Alors, il a créé le projet La Nuit pour se sortir un peu, justement, de cette surpression là, qu'il vivait. Ce qu'il veut faire, c'est de la musique pop festive conçue pour danser, pour ajouter du positif dans la vie. Et ça fonctionne. La Nuit lance un nouveau morceau et ça semble annoncer un nouvel album à venir. Il n'a donné aucune date encore de parution pour le moment, mais il a libéré la piste de danse et fait place à La Nuit, mais en plein jour.

On s'en va écouter sur les ondes d'ici musique une chanson d'Élie Sapie. Élie Sapie qui a un très joli projet. Ben, en fait, c'est plus qu'un projet, c'est fait. Avec Marc Séguin, ils ont fait ensemble un court-métrage d'animation qui s'appelle Pilouk et qui a été sélectionné en compétition officielle au Festival du film de Locarno en Suisse. C'est un court-métrage d'animation avec des dessins donc de Marc Séguin et toute la musique signée Élie Sapie. Ça donne vraiment envie de le voir. C'est produit par l'Office national du film. Vraiment très hâte de voir ça. Ça va sortir ici, bien entendu, éventuellement à suivre.

0: Les gars du mythique groupe pop-punk Simple Plan sont présentement au cœur d'une tournée partout en Amérique du Nord. Dans les dernières semaines, ils sont passés par Montréal, Rivière-du-Loup, Fort McMurray en Alberta et Vancouver. Notre antenne, basée dans l'Ouest canadien, Mireille Langlois, était à Vancouver pour voir le concert de Simple Plan. Elle a rencontré aussi les gars du légendaire groupe montréalais. Donc, à toi Mireille, raconte-nous tout.
1: Salut, vous êtes sur la boîte vocale de l'Effet Pogonate. Laissez un message.
2: Salut Catherine, est-ce que comme moi, t'as grandi avec les chansons de Simple Plan? Quand le groupe a percé en 2006 au Québec, bon, après avoir déjà connu un succès à l'international, j'étais au cégep. Je vais être honnête, j'étais pas trop pop-punk. Bon, j'avais eu ma période avec Avril Lavigne quelques années avant, et j'avoue j'étais plus en mode cow-boy fringant. Mais je connaissais leurs chansons, je regardais leurs vidéoclips à la télé, j'ai passé quelques soirées avec des amis à danser sur I'd Do Anything ou Shut Up, mais je les avais jamais vus en spectacle. Et là, 20 ans plus tard, ils passaient à Vancouver et je me suis dit, allez, pourquoi pas? En plus, on est en pleine Coupe du Monde, il y a de l'ambiance, ils jouent au FIFA Fan Fest dans le nouvel amphithéâtre extérieur. On va essayer. Ben, tu sais quoi? Je me suis fait prendre à mon propre jeu. Le spectacle a commencé avec une intro à la Star Wars, avec une brève présentation du band projetée sur un écran, mentionnant au passage leur coupe de cheveux discutable. Puis le chanteur Pierre Bouvier est arrivé sur scène.

0: J'ai sauté et dansé comme si j'avais 19 ans. Ils ont commencé ça avec I'll Do Anything, puis Nothing Changes, sans oublier Jetlag. C'est là que je me suis aperçue que je connaissais pas mal leurs chansons, surtout les plus vieilles. Franchement, je te dirais que la moyenne d'âge du public devait être à vue d'œil de 35 ans. Des gens qui les suivaient depuis les débuts, aux plus jeunes qui viennent de les découvrir sur les médias sociaux. D'ailleurs, j'en ai parlé avec un des guitaristes du groupe, Jeff Stinko, avant le spectacle.
1: Là, on vit une sorte de renaissance. Je le dis en toute humilité, on joue nos plus gros spectacles à vie. Et c'est vraiment spécial. Alors, je pense qu'il y a des gens qui n'avaient pas vu Simple Plan, qui étaient intéressés, curieux de ça, qui se présentent au spectacle. Il y a des très jeunes aussi qui sont exposés à la musique. Aucune idée comment. Bouche à oreille, playlist, YouTube. Alors oui, c'est sûr que ça contribue un peu à l'essor actuel pour le groupe.
0: Et le groupe n'a pas pris une ride. Les gars étaient survoltés, contents d'être là. Le batteur a même fait du body surfing. Ils ont aussi joué un pot-pourri avec des chansons de Smash Mouth, The Killers et Avril Lavigne. Là, j'étais comblée. Sans oublier Scooby-Doo. Je pense qu'ils sont vraiment à leur meilleur aujourd'hui. Et en plus, ils sont pas prêts de s'arrêter. Ils travaillent sur du nouveau matériel.

Ils seront à Toronto le 20 août, Montréal le 22, Gatineau le 4 septembre et Sable Beach en Ontario le 5. Va les voir, ça va te ramener en arrière, en plein dans les années 2000.

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change. On remonte au début des années 2000, période où Internet prenait de plus en plus de place, où le new metal dominait les palmarès, où une nouvelle génération de groupes redonnait au rock garage ses lettres de noblesse comme The Strokes, The Vines, The Libertines. Dans ce contexte, paraît White Blood Cells, le troisième album du duo de Détroit, The White Stripes. Donc, c'est en juillet 2001. Et il célèbre cette année son 25e anniversaire. Jack et Meg White, à ce moment-là, sont surtout connus par les amateurs de la scène rock indépendante de Détroit. Au moment de la création de White Blood Cells, ils prennent un virage décisif. Jack White délaisse en partie les racines blues des deux premiers albums pour privilégier un rock plus dépouillé, guitare, batterie, piano. À l'occasion de ce disque-là, et rien de superflu. Donc, il décide d'aller vraiment faire un son plus clair, minimaliste. L'enregistrement est d'ailleurs expédié en seulement 3 jours dans un studio à Memphis. Décision volontaire pour préserver l'urgence de la création, l'énergie brute du duo. Et le résultat est électrisant, notamment avec la chanson « Fell in love with a girl ». On se souvient de l'inoubliable clip en Lego réalisé par Michel Gondry, réalisateur français. Ça a propulsé le groupe The White Stripes sur la scène internationale. En rétrospective, ce disque nous apparaît comme l'un des albums fondateurs de la renaissance du rock des années 2000. Et à noter que Jack White en lance un nouvel album vendredi et est en spectacle le 14 juillet à Toronto avec Angine de poitrine en première partie.

0: C'est comme ça que se termine l'effet Pogonate pour aujourd'hui. Je me tourne vers Nicolas Titley qui anime le manège aujourd'hui pour la semaine. Salut Nicolas.
1: Salut Catherine.
0: Alors, est-ce qu'on peut ouvrir le micro de Nicolas?
1: Ça irait mieux.
0: Voilà.
1: Je suis effectivement là dans ton émission pour quelques secondes et évidemment au manège jusqu'à 15h.
0: Et Nicolas, on a appris le décès de Marc Messier avec beaucoup de tristesse.
1: Évidemment.
0: Tu es, je crois, comme moi, de la génération Lancé-Compte.
1: Oui, et là, pour citer un grand poète, on parle d'un temps que les moins de 20 ans ne peuvent pas connaître, mais le phénomène culturel qu'a été Lancé-Compte.
0: Mais moi, c'était ma série culte et c'était la punition que ma mère pouvait me donner, la pire punition. Oui. Pas de Lancé-Compte cette semaine, c'était la pire affaire.
1: Oui, et sans Marc Messier, je pense que cette série-là n'aurait pas été
0: ce qu'elle a été. Marc Messier, Marina Orsini.
1: Ça a été énorme. Et évidemment, on pleure son départ. On a des pensées pour tous ses proches. Et je pense pour le Québec tout entier, parce que ça, c'est le genre de deuil, je pense, qui marque absolument tout le monde.
0: Alors, tu commences ton manège et je pense que tu vas ouvrir avec une chanson de circonstance.
1: Oui, je te garde avec moi juste un instant.
0: Oui, parce que j'ai un petit rôle à jouer, je pense.
1: Oui.
0: OK, parfait.
1: Absolument.
0: Je suis prête.
1: Commence.
0: Je suis prête.
2: Accrochez-vous, le manège est parti jusqu'à 15h.
1: Ah oui, c'est sur une note un peu triste que débute cette émission du manège. Et on voulait rendre hommage à Marc Messier de belle façon. Alors, on y va. Catherine, est-ce que tu es avec moi?
0: Go!

Ah, je suis sûr que vous êtes nombreux, nombreuses à avoir reconnu immédiatement le thème de la mythique série Lancez Compte, une pièce qui s'appelait, vous le savez peut-être pas, We Are All Heroes, composée par Guy Trépanier et Normand Dubé. C'était bien sûr un hommage à Marc Messier qui vient de nous quitter malheureusement. Et nous, on va poursuivre avec Cléa Vincent, une artiste qu'on aime beaucoup ici, qui a travaillé tout récemment avec Félix Diot. Et on revient à 2020, une collaboration avec le collectif afro-français de DJ Mawimbi. Et c'est une pièce qui est une réponse à certaines critiques que Cléa Vincent avait reçues. On lui avait dit qu'elle était un peu trop « girl next door », hein, la fille ordinaire. Elle en a fait une chanson qui s'appelle justement « Girl ».

Oh, il fait très chaud, mais on vous parle quand même d'un artiste qui s'appelle Anorak. Anorak, c'est le projet solo de Frédéric Rivière, Marseillais, multi-instrumentiste, producteur, chanteur, DJ. Et en 2020, il a entamé une collaboration avec Sarah Maison. C'est une première incursion pour lui dans le monde francophone, parce que presque tout ce qu'il avait fait était en anglais jusqu'alors. Ça a été d'ailleurs très profitable, puisque les deux ont travaillé souvent ensemble. Et on écoute donc cette première collab. Ça s'appelle

où les groupes et les artistes trouvent leur nom. Et dans le cas de la formation française Alligator et de leur album Octet, qui est paru en 2017, le processus a été à la fois complexe et simple. Les deux artistes, Alexis et Camille, ont joué avec des anagrammes de leur nom. Ils ont obtenu donc Alligator comme nom de groupe, Octet comme nom d'album, et la chanson qu'on écoute maintenant s'appelle Rafale.

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Casdoura, qui était de passage tout récemment au Festival de jazz de Montréal, fait partie des grands innovateurs, je pense, actuels de la musique du monde. Ils mélangent toutes sortes d'influences, leurs propres racines syriennes et libanaises, mais également du rock turc, du jazz, du psychédélisme, un peu de tout. On aime beaucoup, beaucoup. Voici

Jusqu'à 15h, c'est Nicolas Titley qui vous accompagne à Mon Manège à moi. Et en tout début d'émission, on vous a parlé de cette triste nouvelle, le décès de Marc Messier. Et on se demandait, chers auditeurs et auditrices, de Brou à Kingston Falls, en passant évidemment par les Boys et Lancé Compte, quels sont les rôles de Marc Messier qui vous ont le plus marqué? Je vous invite à nous écrire en utilisant la bulle de conversation de l'appli Audio.

Ronaldinho, hommage à cette légende du foot brésilien par Abou Tal et Warren Sada, avec bien sûr un échantillonnage de ce classique Machquenada de Jorge Ben. Et malgré la défaite crève-cœur en huitième de finale face à la Norvège, hein, le Brésil demeure une puissance du foot. Ils ont quand même 5 Coupes du Monde. Et il y a une chose qu'on ne pourra jamais leur enlever, outre ces 5 victoires, c'est leur musique, comme celle du grand Gilberto Gil.

Vous le savez peut-être, mais au tournant des années 70-80, Montréal était une véritable plaque tournante pour la musique disco et j'ai envie de dire la musique dance en général. Beaucoup de boîtes de nuit légendaires ont animé les nuits de Montréal et beaucoup d'artistes locaux ont contribué, je dirais, à l'expansion du son disco à travers le monde. On parle souvent de l'Italie, de New York, mais Montréal a été très, très importante et il y a un groupe qui s'est vraiment illustré au début des années 80 qui s'appelait Lime. Lime était un duo qui était formé de deux personnes, Denis Lepage, multi-instrumentiste, un peu cerveau musical de la formation, et Denise Lepage qui était née Savaria et qui nous a quitté tout récemment au mois de mai. La veille de son anniversaire, elle était née en 1950 et on voulait leur rendre hommage. Denis, lui, nous a quitté il y a quelques années. Il est décédé des suites du cancer en 2023. Et puis, ce groupe-là a marqué les esprits et continue de le faire parce que je pense que certaines de leurs mélodies sont demeurées. Il y a des chansons qui sont encore jouées dans des clubs. Denis Lepage, ça a été d'abord un musicien de l'ombre. Il a travaillé dans la musique québécoise comme trompettiste. Il a fait du R&B, du funk, du disco, évidemment. Il a été membre de groupes comme The Stringers et The Persuaders. Et il a connu un grand succès disco qui s'appelait The Break sous le nom de Katmandu. Et ça, c'est paru en 1979. Et lorsqu'il s'est joint à Denise Lepage, là, vraiment, les choses ont commencé à lever encore plus. Donc, Lime a vu le jour. Denise était connue pour sa voix très, très haut perchée. Vous allez la reconnaître immédiatement. Et j'ai vu, il n'y a pas longtemps, une entrevue avec elle. C'était au gala de la Socan, je pense. On lui rendait hommage. Et elle disait, c'est incroyable, il y a eu de la magie qui s'est faite et j'en reviens pas en fait que ces chansons-là soient encore honorées, que les gens continuent de les apprécier. Et ce qui distinguait le duo Lime, c'est que contrairement aux grosses productions disco de l'époque où on enregistrait parfois avec des orchestres, des violons, eux, ils se sont lancés en fait sur toutes les nouvelles technologies. À l'époque, les synthétiseurs, c'était encore nouveau et ils ont embrassé vraiment cette technologie de faire du studio un nouvel instrument. Et c'est ce qui a donné le nom de Lime et l'identité en fait de ce groupe avec plusieurs succès, Your Love, Come and Get Your Love, Unexpected Lovers, Baby We're Gonna Love Tonight. Je pense que l'amour était dans l'air toujours lorsque Lime faisait de la musique. Alors on va se faire plaisir pour rendre hommage donc à la grande Denise Lepage. Voici Babe We're Gonna Love Tonight.

0: L'artiste Inuk Beatrice Dear avec Juan Tinga et Beatrice qui sera au Super Folk Festival de More Nights, fabuleux événement qui est organisé par l'auteur, compositeur, interprète Ian Kelly. Elle sera donc en spectacle à More Nights le 14 août prochain. Et on écoute maintenant Bertrand Belin.
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Jusqu'à 15h, vous écoutez Mon Manège à moi en compagnie de Nicolas Titelet et je veux vous parler maintenant du prix Joséphine, un prix dont vous n'avez peut-être jamais entendu parler, qui est remis en France. C'est la 5e édition et chaque année, en fait, il y a un jury spécialisé de journalistes qui sélectionne d'abord parmi les nombreuses applications, en fait, une quarantaine d'artistes et d'albums. Il y a 269 albums qui ont été soumis cette année. Ça a été réduit à 40 et tout récemment, on a dévoilé les 10 finalistes qui sont en lice, en fait, pour l'obtention de ce prix qui sera remis le 30 septembre lors d'un grand spectacle à l'Olympia de Paris. Et la particularité du prix Joséphine, c'est que le jury final est exclusivement composé d'artistes. Le jury cette année est présidé par Pomme. On y retrouve également des artistes comme Luxek, Flavien Berger ou encore André Manoukian. Et parmi les 10 finalistes, il y a des gens qu'on connaît bien, qu'on aime, comme Opinard, par exemple. Il y a Chassol, Gilda et également une fille qui s'appelle Camille Yembe. Moi, c'est une découverte récente. J'aime beaucoup ce que fait cette artiste belge d'origine congolaise qui fait dans une pop très, très éclatée, qui mélange toutes sortes d'influences. Il y a sur son album « Jeune et laide » des chansons qui peuvent se rapprocher du grunge. Il y a un côté vraiment très agressif, très rock. Et par moments, elle va tendre vers quelque chose de plus funky, de plus dansant, de plus pop. Et elle flirte aussi avec le hip-hop. Vous allez l'entendre dans quelques instants avec la pièce que j'ai choisi de vous faire entendre. On dit d'elle, en fait, qu'elle est la grande favorite pour remporter le prix Joséphine. On lui souhaite. La voici donc, Camille Yembe avec Autodéfense.

Tiré de l'album Fear of Music, c'était Talking Heads avec iZimbra, un groupe qui ne cesse d'être redécouvert par de jeunes générations. Vous vous souvenez peut-être, il y a 2 ans, on avait refait des reprises de plusieurs de leurs grands succès par des artistes comme Miley Cyrus, Paramore, Lorde et plusieurs autres. Moi, ça me remplit de bonheur de voir qu'on continue d'apprécier cette musique. Et on apprécie également la musique du duo berlinois Zweiraumwohnung.

0: Le grand Jean Leloup à mon manège à moi. Et dans les prochaines minutes à l'émission, plein de collaborations, dont celle de Poirier avec Jelly Tapa, High Classified et Hubert Lenoir, Rally et Yel. Et on vous fait découvrir Genesis au Wazoo.
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C'est maintenant avec beaucoup de plaisir que je vous présente un artiste que je suis maintenant depuis quelques années et dont j'apprécie particulièrement l'originalité. Il s'appelle Genesis Owosu. C'est un artiste australien, mais qui est originaire du Ghana. D'ailleurs, il est né à Kofu-Ridua. Il est arrivé tout jeune à Canberra, en Australie. Et son univers musical vraiment est vraiment au confluent du rap, du punk, mais il y a également du funk, de la musique très groovy dans ce qu'il fait, mais toujours propulsé par une énergie un peu rageuse. Et je choisis pas le terme à la légère, car Genesis Owosu est un artiste très, très engagé qui dénonce les maux de notre société. Il s'en prend à tout, en fait, la mouvance identitaire, Elon Musk, d'ailleurs, qui est la cible de l'une de ses chansons, et puis plusieurs autres choses. En Australie, on a souligné son talent assez tôt, d'ailleurs, dès son premier album, paru en 2021, qui s'appelait Smiling With No Teeth. Il a été vraiment couvert de prix lors du gala ARIA, c'est à peu près l'équivalent australien des Grammy Awards. Il avait gagné Album de l'année, Album Hip-Hop de l'année, Album Indépendant de l'année et Meilleure Pochette, hein, pourquoi pas, tant qu'à y être. Et je le disais, donc, c'est un artiste engagé qui a souvent des thèmes assez lourds, beaucoup de dénonciations, ça se retrouve dans son interprétation, mais il y a aussi des appels à l'unité, quelque chose de beaucoup plus positif et optimiste. Je pense que vous allez l'entendre dans cette chanson qui s'appelle Stampede. Je vous propose de découvrir Genesis Owosu.

Alors qu'il reste un peu plus d'une demi-heure à cette émission de Mon Manège à moi, je voulais revenir sur une question que je vous ai posée, chers auditeurs et auditrices, en lien avec le décès de Marc Messier. Que retenez-vous de l'immense carrière de ce grand acteur? Et Michel de Québec a résumé, non pas en choisissant un rôle, mais un trait de caractère. Messier était un vrai humain, le cœur sur la main, un être aimé de tous et qu'on est d'accord avec lui.

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On a connu le chanteur Adrien Gallo à la tête d'un groupe qui s'appelait Bébé Brune. Et il y a quelques années, il a participé à une compilation hommage au grand Alain Souchon, sur laquelle on retrouvait Catherine, Kerenan, Arthur H., Almain de la Simone, Vincent Delerme et plusieurs autres. Voici donc sa version de « On s'aime pas ».

Le français Julien Barbagallo a connu de nombreuses vies. On l'a entendu au sein des groupes Tahiti 80 et Aquaserge, ainsi que dans de nombreux projets solo. Depuis 2011, il est le batteur de la formation australienne Tame Impala, dont le leader, Kevin Parker, a réalisé le remix de la chanson qui suit. Voici « Longue la nuit ».

0: cette émission de mon manège à moi. C'est le temps de laisser la place à mon homonyme Nico Ouellet. Salut!
1: Les Nicolas en studio.
0: Oui.
1: C'est rare et précieux.
0: Je pense que tu es trop jeune pour cet hommage.
1: T'es sûr que non.
0: Ultime que nous rendons à Marc Messier qui nous a quittés malheureusement. Alors on se fait plaisir et on finit l'émission comme on l'a commencé avec ce fameux thème de l'émission. Lancez compte. Ciao tout le monde. À demain.

L'été de mes 15 ans, j'ai regardé toutes les saisons de Lancer Con. Des moments précieux. Nos salutations à Marc Messier, où qu'il soit en ce moment. Maria Greff et Mundo Pre.

Ils se sont fait un petit EP collaboratif. Maria Greff et le groupe Mundo Prestigio, tous deux d'Espagne. Ça s'appelle Mañanama, cette chanson. Le EP, c'est Voy a pensar en ti. Commence comme ça, un nouveau son aujourd'hui, 15h03, 16h03, si vous êtes dans les maritimes. J'espère que vous passez une belle journée sur nos ondes. J'aimerais savoir de vos nouvelles, comme tous les jours. Je veux savoir comment on vous accompagne. Vacances, pas vacances, plaisir, pas plaisir. 514-980-7667. N'oubliez pas de me laisser votre nom.

0: à ce qu'on a connu entre autres avec la F. Ça s'appelle Nous le monde, ce projet, cette chanson ici. C'est l'appel. Tout ça produit par Astro. Psychman. On poursuit.
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0: Il s'appelle Vinnie Payne. C'est lui qui est derrière notre son de la semaine. Vous l'avez connu, c'est sûr et certain, avec cette chanson quelque peu ironique. Ce titre, La vie est belle. Ce EP, La vie est belle. Là, il est de retour avec Votre Pop pour l'été 2026. Ça,

salutation à Stéphanie qui dit coucou. Happy mardi dansant, c'est vrai? Dans moins d'une heure, dans moins de 45 minutes, c'est notre mardi dansant, premier mardi de juillet. Les BPM vont être bien élevés. Ça va être estival à souhait. À ce soir, Jean-Michel.

c'est un titre, cette chanson, Mon cul en solde de Bro. J'adore cette autrice, compositrice, interprète. Collaboré entre autres sur Perdu d'avance avec Junes. Elle vient de sortir ceci. Collaboration là-dessus à la production par Oscar M, qu'on aime beaucoup à Nouveau Son. À chaque quai ici, ça s'appelle Gratitude.

514-980-7667, c'est le numéro. M'envoyez un petit message. Comme ça, je peux vous saluer sur les ondes nationales, vous accueillir dans le Club Nouveau Son. On est ensemble. Club Estival Nouveau Son. Disons-le comme ça. Il s'appelle Jules, chanson-titre de son album Oublié.

est-elle solide, cette voix, ou est-elle pas solide, celle de Jules? Ça s'appelle Oublié hier, c'est la chanson-titre de son album Deuxième en carrière qui est sorti à la mi-mai. Un peu plus tard à l'émission, c'est vrai que je cherchais le mot, j'ai un petit tirage à faire. Si vous êtes dans le coin de Sherbrooke ou vous voulez vous rendre à Sherbrooke pour la fête du Lac des Nations,

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7: C'est reparti. Une demi-heure avant qu'on entre dans notre mardi dansant, j'espère que vous êtes prêts. Vous avez sorti vos souliers de danse. Avant ça, Mademoiselle Lou, entre autres, est mieux que toi.

Ça, c'est une collaboration de Haute Voltige, Yamé et Adekun Les Gold. La chanson s'appelle On My Mind. On l'attend, le prochain album de Yamé. Très, très hâte. Mariam arrive. One Love, grosse chanson estivale.

Requiem. Elle dit que c'est des chansons les plus importantes de sa carrière jusqu'à maintenant. Ça puise dans plein de ses influences. On l'entend là-dessus. Elle a grandi sur le funk, le hip-hop, le reggae. Il y a des notes d'afrobeat aussi dans ce qu'on a entendu. Saba, je me souviens d'avoir découvert au détour de YouTube. Énorme artiste d'Espagne. Volverá.

Salutations à Marie qui apprécie la musique qu'on diffuse en ce moment. Faites comme elle, écrivez-moi un petit message, comme ça je peux vous saluer sur les ondes nationales, vous accueillir dans le Club Nouveau Son. On vit tout ça ensemble, tous nos après-midi estivaux. 514-980-7667. 514-980-7667. J'aimerais ça savoir comment Nouveau Son vous accompagne en ce moment. C'est un bord de piscine ou une grosse journée de travail? Elle s'appelle Laura Lefebvre, la tête ailleurs.

énorme talent. Il a pris une pause de quelques années, Laura Lefebvre. Il est de retour. Cette chanson, c'est La tête ailleurs. Salutations à Guillaume qui nous écoute à Montréal. Il dit: j'écoute ton émission en relaxant dans la piscine avec mes filles, Camille, 7 ans, et Laurence, 5 ans. C'est leur émission préférée des vacances. Salutations, les filles. Bonne baignade. Baignez-vous pour moi. Pas un grand baigneur de mon côté, mais je sais nager. Je tiens à le préciser. Il y a des gens qui en doutent parfois. Bless. Vise les cieux.

Vise les cieux de l'album Transit de Bless. Honnêtement, il n'y a pas une mauvaise chanson sur ce projet. Grand bien nous en fasse. Très de les revoir en spectacle. Ils sont venus en session ici au Studio 2 de la Nouvelle Maison de Radio-Canada à Montréal. C'est disponible sur Radio-Canada Audio si vous voulez entendre de quoi ça a l'air et comment ça sonne. Bless en live. On a 15h50. 16h50 si vous êtes dans les Maritimes. Ce qui veut dire que dans une dizaine de minutes, on enfile nos vêtements légers, nos souliers de danse. Puis on embarque sur le plancher comme s'il n'y avait pas de lendemain. Ça va être un mardi dansant à nouveau son. Je sais qu'il y a beaucoup d'entre vous qui, comme moi, étaient pris d'une grande passion, d'un grand amour pour ce cheval. Il y a ce projet French for Horse, qui est son projet de musique électronique. Et il y a ceci, en mode échantillonnage chanson

On est pas mal rendu, je vous dirais. 15h59, 17, 18, 19, 20 secondes. Ce qui veut dire que dans moins d'une minute, on entre dans notre mardi dansant. Salutations à Amy de Sherbrooke qui m'écrit « J'achève une journée de travail avant une réunion en soirée. J'attendais le mardi dansant. Avec impatience, il devrait y en avoir chaque mardi. Merci pour le billet. » Amy, je l'ai dit, je le redis, les mardis dansants, sa grande force, c'est sa rareté. Salutations Patrick, sur la route de retour de Sherbrooke, qui dit toujours de la bonne musique et de belles découvertes, comme Rosalia. Il dit merci, Patrick, salutations mon cher. Faites comme lui, écrivez-moi, je veux savoir comment le mardi dansant dit je vous accompagne. En ce 7 juillet, 514-980-7667, 514-980-7667.

Ça part. De 16h à 17h, 17h et 18h, si vous êtes dans les Maritimes, on est au cœur de Mardi dansant. À nouveau, son sur Ici Musique. Si vous êtes nouveau, nouvelle, dans notre beau programme, je vous explique le concept qui est assez simple. Les premiers mardis du mois, je sélectionne des chansons pour une heure avec des BPM un peu plus élevés qu'à l'habitude qui nous amènent quelque part comme sur un plancher de danse. Ça nous aide peut-être à catalyser des grandes émotions qu'on vit dans le moment présent, à faire un 180 à une journée difficile ou à tout simplement insuffler un sentiment de fête à une journée absolument normale. Pourquoi les mardis plutôt que les jeudis ou les vendredis? Parce que les mardis, c'est comme une journée qui est pour certains, certaines, je dirais même la majorité, sans importance. Nous, on lui donne une importance. On la rend extraordinaire, cette journée ordinaire. Une heure de ces sélections musicales. Je veux avoir de vos nouvelles. Je veux savoir comment ça vous accompagne. 514-980-7667. Sinon, c'est la bulle de conversation sur Radio-Canada Audio. Ça commence ici avec O'Flynn et Kelsier, un nouveau son.

C'est rendu un essentiel dans nos mardis dansants. C'est une nouvelle chanson de Lydia Kepinski. Ça, c'est la plus récente. Ça s'appelle Vivante. Ça vient de sortir. 1er juin, sortie de cette chanson-là. Salutations à Lily, grande fan des mardis dansants. Elle dit nous y voilà enfin avec beaucoup d'emojis. On y est. Et on y est encore pour une bonne cinquantaine de minutes. Donnez-moi des nouvelles. 514-980-7667. Comment ce mardi dansant vous accompagne? Ici, on a To Die For. 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

trop de monde sur cette chanson pour tous les nommer. Ça s'appelle Camila Cabello, production To Die For, c'est son projet Crossover. Ouh! Petit mardi dansant, en ce 7 juillet. Ça a l'air de vous plaire. Salutations Martine qui nous écoute sur la 55 vers Sherbrooke. Elle dit « Mon amoureux et moi, on part demain à Terre-Neuve demain. On va écouter sans faute sur audio. Merci pour les excellents beats. Je danse dans mon char, Martine. » C'est tout ce qu'on souhaite d'un mardi dansant. Des gens les fenêtres baissées qui dansent du haut du corps. Salutations à Manon qui nous écoute. Elle dit « Je longe le fleuve Saint-Laurent, maintenant Kamouraska. La vue est magnifique, la musique particulièrement en accord. Des moments magiques, c'est ce qu'on souhaite. » Annick qui nous écoute en Outaouais. Elle dit « Super mardi, on se fait un poulet sur le barbecue, on se baigne dans un super lac en Outaouais. » Et entre tout ça, on écoute nouveau son. Ça me semble un plan parfait. Faites comme tous ces gens-là. Écrivez-moi 514-980-7667. On poursuit ce mardi dansant avec Poté et « I Saw You ».

J'adore cette chanson. C'est Rules qui donne cet aspect housey caniculaire à cette chanson de Gregory Porter à l'origine avec Disclosure. Ça s'appelle Holding On dans notre mardi dansant à nouveau son. Salutations à Caroline. Elle m'a écrit un mardi dansant pour en faire un mardi extraordinaire. Quelle belle idée en cette belle journée de juillet. Elle dit merci pour ce nouveau son et merci pour le bonheur propagé. Longue vie. Longue vie à vous toutes et tous, membres du Club Nouveau Son. À l'Alia ici. Todo es igual.

toujours aussi fort, le Jesse McCormack. Ça s'appelle Dive dans ce mardi dans ça, nouveau son. On a 16h24, 17h24. Si vous êtes dans les maritimes, salutations à Olivier qui nous écoute. Il dit un mardi dansant en direct de Kelowna. On te suit durant notre traversée du Canada en direction Tofino en arrêtant dans tous les bike parks du pays. Il y a une photo à l'appui. Trois jeunes hommes. Oh, peut-être une jeune femme aussi sur la photo. Je voudrais pas assumer le genre de personne. En vélo de montagne sur une magnifique piste avec les montagnes au loin. C'est juste extraordinaire. Bon voyage en Colombie-Britannique. À tous les trois sur la photo et à Olivier qui m'a écrit ce message. Salutations à Léo qui nous écoute en ce moment. Il dit « J'aimerais vous remercier pour votre musique unique et rafraîchissante. Quel excellent travail! » Salutations, mon cher Léo. Écrivez-moi que je vous accueille dans le club Nouveau Son, particulièrement ce mardi dans le son de la bulle de conversation sur Radio-Canada Audio. Sinon, le 514-980-7667. Vandalox!

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0: Je veux dire, quand on a quelque chose de Skrillex sous la main en un mardi dans ça, on n'a pas le choix de l'envoyer directement sur les ondes avec Feed ici. Not here without you.

nous a fait découvrir le dubstep bien appuyé il y a de cela déjà plusieurs années, qui nous a donné un énorme hit avec Justin Bieber et qui nous en donne un autre ici avec Feed. Spectrum ici. Wev et Piri.

Elle est pas belle la vie quand la musique nous fait danser. 16h40, 17h40, si vous êtes dans les Maritimes, ça sert à rien d'anticiper tout de suite la fin. Mais il nous reste une vingtaine de minutes à ce mardi dansant. Ce qui veut dire qu'il faut que vous en profitiez le plus possible. Si vous n'avez pas encore laissé aller tous les petits soucis qui vous polluent l'esprit, ces 20 prochaines minutes sont là pour se faire. Si vous avez déjà abandonné tous vos soucis et que vous êtes en pleine séance de danse, laissez-la se poursuivre. Laissez-lui libre cours et entraînez des gens autour de vous. Lost Kings ici.

Je me suis presque trompé tantôt en regardant une photo, mais salutations, Olivia. Merci d'être à l'écoute. Salutations à Tom aussi qui nous écoute en ce moment. Bien branché sur ce mardi dansant. Il dit quel délicieux voyage. Je m'en passerai jamais. Salut mon cher.

puis refuser de vous donner quelconque forme de pause aujourd'hui. Particulièrement dans cette deuxième heure, en ce mardi dansant, les premiers mardis du mois, c'est toujours comme ça. Salutations à Marie, qui nous écoute en ce moment et dit « Excellent, 2% l'air ». Si vous voulez faire comme elle, vous pouvez m'écrire 514-980-7667. Moins d'une dizaine de minutes pour vous manifester, pour être accueilli dans le club Nouveau Son. Après quoi, il y a Félix Bélé-Fossé qui va débarquer ici avec ses vinyles. Belle montre aujourd'hui. Tu as un gars de montre, toi, Félix Bélé-Fossé? Il dit oui. Moi, j'ai pas de montre. Mais peut-être que grâce à Félix, je vais le devenir. Petite Rolex, pourquoi pas? Ça permet de nous acheter ça, hein, un salaire d'animateur de radio. Sur les...

J'ai regardé des bons BPM, mais prendre le temps de reprendre son souffle un peu en ce mardi dansant. Si vous avez raté ne serait-ce qu'une seule chanson, vous allez faire un tour sur Radio-Canada Audio. L'émission est disponible en rattrapage, comme toutes les émissions d'ici musique. Et dans Musique diffusée, vous allez pouvoir avoir tous les titres, les noms des artistes qu'on vous diffuse sur nos ondes et à nouveau au son. En particulier, puisque c'est l'émission que vous écoutez en ce moment. Avant Joy Urbison avec Over Mono et Skyfall.

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6: On est mardi le 7 juillet, il est 17h pile. Bienvenue à l'heure vinyle.

En direct du studio 3 de la Maison Radio-Canada à Montréal, Félix Bédéfossé au microphone. Bonjour, j'espère que vous allez bien. On a une belle journée d'été aujourd'hui, je pense partout au Québec. Ici à Montréal, il fait beau et il fait chaud. On a la trame sonore parfaite pour votre soirée d'été avec, entre autres aujourd'hui, Peace of My Heart. Tout le monde connaît cette chanson qui a été interprétée par la grande Janis Joplin, mais c'est pas tout le monde qui sait que c'était une chanson de soul à l'origine, chantée par quelqu'un que Aretha Franklin connaît très bien. On va vous parler aussi de Feu Sacré, le grand spectacle commémoratif des Jeux Olympiques de Montréal qui va avoir lieu au cours du prochain mois. Et puis, on a du Bowie en perles rares aujourd'hui, du David Bowie des années 70, deux 45 tours funk québécois, deux excellentes nouvelles aussi dans le domaine du jazz à propos de Cortex et de Dinner Party. Bref, une émission bien remplie.

Eh bien, si l'émission de ce soir est un souper gastronomique, ça, c'était l'entrée et ça s'intitulait « Hot Dog ». Donc, c'est peut-être pas gastronomique tant que ça, finalement. Mais on va commencer avec ce qui est possiblement, pour moi, le plus beau mariage entre jazz et disco. C'est le vibraphoniste Roy Ayers qui a enregistré ça, bien sûr, à la fin des années 70. Ça s'intitule « Running Away ». Je mets ça souvent dans mes soirées de DJ et je peux vous dire que personne ne peut y résister. En général, quand je pars ça, même si les gens ne la connaissent pas, il y a un rythme qui est tellement contagieux que ça donne le goût à tout le monde de danser, de taper du pied. Alors, immédiatement, ça s'approche, ça remplit la piste de danse. Alors, je vais pas vous dire qu'il faut absolument vous lever puis danser, là, mais en même temps, j'ai envie de vous dire, laissez-vous aller si ça vous tente. Moi, je l'adore, cette chanson-là. Roy Ayers, mesdames et messieurs, Running Away.

C'est quelque part entre la musique psychédélique et le soul et le jazz. C'est Brian AGN de Oblivion Express qu'on vient d'entendre à leur vinyle. Aussi, à cette époque-là, il y avait Janis Joplin. On le sait, elle avait une voix incroyable. Elle a eu plusieurs grands succès, dont Piece of My Heart, qui est devenu un classique de la fin des années 60, début des années 70. Mais saviez-vous qu'à l'origine, c'est une chanson qui a été interprétée et qui est devenue un succès grâce à Irma Franklin. Irma Franklin, qui était aussi l'une des sœurs de Aretha Franklin. Hier, on vous parlait de Carolyn, qui était une autre de cette sororité. On écoute l'original de Piece of My Heart.

c'est Pat Cala et le super Mojo qu'on vient d'entendre à l'émission L'heure vinyle. Félix B. Desfossé qui est au microphone. On a appris hier, après l'émission, qu'il y aura un beau grand spectacle gratuit qui va se tenir à Montréal le 1er août prochain. Question d'honorer les Jeux olympiques de Montréal qui se sont déroulés il y a maintenant 50 ans. Ce spectacle-là s'appelle Feu sacré. Il y aura à l'affiche Loud, Ariane Moffat, Les Sept Doigts, Robert Charlebois, ainsi que Dubmatic. On s'est dit que pour souligner le tout, on pourrait peut-être faire un petit bloc musical qui serait consacré à ces artistes-là. Il y aura du Robert Charlebois. En 76, là, il était où Robert Charlebois dans sa carrière? Ben, il commençait à toucher au disco, imaginez-vous donc. Oui, il a fait The Frog Song à cette époque-là. Il a aussi fait Disco Ball. On va l'écouter. Vous allez voir, c'était un peu spécial. C'était un peu flyé, mais en même temps, s'il n'y avait pas un petit côté flyé, est-ce que ce serait vraiment notre Robert Charlebois? Hein? C'est comme ça qu'on l'aime. Il y a aussi une pièce qui s'en vient avec Ariane Roy, Thierry Larose ainsi qu'Ariane Moffat qui reprennent une pièce ensemble d'Ariane Moffat, Point de mire. Et on va commencer ça avec Loud, New Phone, Interlude. Loud, il était même pas né en 76. Lui, pourquoi est-ce qu'ils l'ont mis là? Peut-être parce qu'il a une belle grande connaissance musicale, une belle culture musicale. Vous allez voir que dans cette chanson-là, il nous le démontre en faisant plusieurs petits clins d'œil à Harmonium.

Vous êtes toujours à l'heure vinyle sur Ici Musique en direct du studio 3 de la Maison Radio-Canada à Montréal. Merci beaucoup d'être là, peu importe où vous vous trouvez, au Québec ou au Canada. C'est Félix Bédéfossé qui est avec vous. Celle qui s'en vient, attention, watch out, c'est quelque chose, c'est tout un numéro. Certains l'appellent la reine du funk. Elle a été mariée à Miles Davis pendant un an, de 68 à 69. Bon, c'est pas un grand mariage. Par contre, ça a été suffisant, semblerait-il, pour qu'elle inspire Miles Davis à aller vers le jazz fusion. Elle aurait un grand rôle à jouer, selon plusieurs personnes, dans le développement du son de Bitches Brew, qui est devenu un album essentiel de Miles Davis. Elle était féministe, elle était féroce. Voici Bette Davis avec Shoobidoo Bop Cop Him.

Gilles Rivard avec Rêvassé, et ça vient de faire plaisir à Éric qui nous a écrit pour nous remercier de la faire jouer. Ben, ça fait plaisir, Éric, tout au long de l'été, là, on s'assure de revenir avec ce musicien-là, Gilles Rivard, qui, fin 70, début 80, là, il y avait quelque chose dans sa musique, un petit peu funky, du soul, bien jazzé aussi, puis on l'a un peu oublié, donc nous, on ramène ça à la mémoire de tout le monde à leur vinyle cet été. Il y a une

deuxième heure d'émission, une troisième ensuite qui va s'en venir aussi, mais au cours de la deuxième, ben on a de bonnes nouvelles pour vous. On a pris le retour du supergroupe Neo Jazz Dinner Party, je vous en parle en perles rares. On va écouter du David Bowie, mais au retour de la petite pause qu'on va prendre, un grand classique de la musique canadienne, The Guess Who avec These Eyes. Bougez pas.

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Une chanson de 1969 pour relancer leur vinyle. C'était The Guess Who avec These Eyes. Félix Bédéfossé qui est avec vous. On est là jusqu'à 20h pour débuter cette soirée d'été. Et puis là, vraiment, il y a une bonne nouvelle qui est rentrée pour les fans de jazz. Là, je vais vous le dire, là, ça se peut tout à fait que vous ayez jamais entendu parler du groupe The Dinner Party. C'est un groupe relativement obscur, pourtant qui est formé de quelques-uns des plus grands noms de la nouvelle scène jazz américaine. Je pense entre autres à Kamasi Washington qui était au Festival de Jazz pas plus tard que la semaine dernière, Robert Glasper qui est au sommet de l'échiquier en ce moment lorsqu'il concerne cette nouvelle scène jazz aux États-Unis, Terrace Martin et Ninth Wonder. Et pendant la pandémie, ils ont lancé un EP. Ils se sont donc rassemblés. Ils ont fait ce super groupe. Ils se sont donné le nom Dinner Party qui semble un petit peu moins grandiose que ce que je vous présente là. C'est-à-dire que c'est tout à fait humble comme nom. Et finalement, ça a donné quelque chose de merveilleux entre hip-hop, jazz, soul, funk, un son unique et les gens en ont redemandé. Pourtant, il n'y avait pas grand-chose de nouveau depuis un certain temps, pas de leurs nouvelles. Et là, on a appris aujourd'hui qu'ils vont lancer un nouvel album le 7 août. Donc, ça s'en vient dans quelques semaines à peine. Je peux vous dire qu'on va suivre ça. Et pour vous les faire découvrir, on écoute tout de suite Dinner Party avec From My Heart and Soul.

Avec cette chanson-là, on était en 1997 avec les messagers du son. Si vous vous souvenez d'eux, ben tant mieux, peut-être que vous étiez là comme moi quand ils étaient populaires. Bon, ça passait à Musique Plus, etc. Sinon, pour les autres, ben sachez que c'est la moitié de ce duo-là, les messagers du son, c'est Camaro. Camaro, celui qui chante « Elle a une femme like you ». Absolument, gros succès encore aujourd'hui. Donc, c'est comme ça qu'il a commencé avec LMDS. Voici un remix de James Brown par Kenny Dope, « There was a time ».

Sharif Megarban avec Ni vu ni connu, toujours à l'heure vinyle. Vous savez, je vous invite souvent à nous faire part de vos demandes spéciales, particulièrement vos petites perles rares, là, c'est-à-dire des chansons qu'on n'entend pas souvent à la radio, que ça fait du bien d'entendre aussi. Et j'aime ça aussi quand il y a un petit souvenir qui est rattaché, une petite histoire, quelque chose comme ça. Vous pouvez toujours nous les envoyer, vos suggestions, via l'application Radio-Canada Audio en utilisant, vous le savez, la bulle de conversation. Eh bien, hier, pendant l'émission, on en a reçu une de ces demandes spéciales-là dans le domaine des perles rares. Et je vais vous lire le message. Donc, c'est Diane qui nous dit qu'elle voudrait entendre du Bowie de la fin des années 70 pour son ami Sébastien-Dominique Bernier, qui part très bientôt en périple à Berlin avec son fils qui est jeune adulte, dans le but assumé de suivre les traces de Bowie. Et il y a un livre de Sébastien-Dominique, parce qu'il est auteur, faut le dire, faut le préciser, qui va naître de ce road trip. Donc, deux amoureux fous de Bowie qui vont au bout de leur rêve. Diane nous dit, ça m'impressionne vraiment. Moi aussi, ça m'impressionne vraiment. Je trouve ça tellement beau, ce voyage père-fils, pour aller dans ce pèlerinage musical, pour aller retrouver certains des endroits que David Bowie a fréquentés, surtout à la fin des années 70. Ça m'a donné envie donc de programmer Young Americans, la chanson. C'est une de mes préférées, là, de la fin des années 70 de David Bowie. En fait, elle date de 75 plus précisément. Avec cet album-là, qui s'intitule Young Americans, Bowie, il a quitté le glam rock pour prendre la direction du soul, même qu'il a appelé son son du plat. Stick Soul. Eh bien, ça, c'est particulier. Mais j'adore le clin d'œil discret qu'il fait dans la chanson à A Day in the Life des Beatles. Pour vous replacer la chanson des Beatles, là, écoutez le petit extrait qui suit.

Ah, on n'a pas réussi à voir l'extrait. Mais d'abord, je vais être obligé de vous le chanter, là. C'est John Lennon qui chante « I read the news today, oh boy, oh mon Dieu ». Alors, bon, ça, c'est mon réalisateur qui rit de moi. Il n'y a pas de problème. Et puis, donc, vous allez remarquer là, dans la chanson de David Bowie que vers la fin, il y a une chorale qui embarque, qui commence à répondre à Bowie en quelque sorte. Et à un certain moment donné, on entend la chorale chanter ce petit bout-là que je ne vais pas rechanter. Portez attention, vous allez voir, et je trouve que c'est dans des petits clins d'œil comme ça que réside tout le génie de Bowie. Young Americans.

Le guitariste Grant Green qui y allait de son interprétation de A Day in the Life des Beatles, qui était de loin meilleure que la mienne si vous étiez là il y a quelques minutes avant. On écoute maintenant Helmut Zacharias qui va nous proposer une version exotica de Light My Fire.

Je suis maintenant installé derrière les tourne-disques de notre studio, le studio 3 de la Maison Radio-Canada à Montréal, pour vous faire jouer des vrais vinyles. J'ai deux 45 tours en avant de moi, deux belles raretés de musique funk qui nous viennent du Québec. Premièrement, Pierre Purple. Ça a été une méga vedette dans les années 60, les années 70. Pierre a été l'un des premiers à venir faire vraiment des pas de danse style afro-américain comme James Brown le faisait aux États-Unis. Il l'a fait à la télé québécoise. Il est passé à Jeunesse d'aujourd'hui, notamment. Donc, il est devenu très populaire et par la suite, dans les années 70, il a continué dans le disco. On vous fait jouer assez souvent de sa musique. Eh bien, ici, il a fait une reprise qui n'a pas été rééditée, à moins que je ne me trompe, qui est une chanson à l'origine de Sly and the Family Stone, qui faisait Sing a Simple Song. Lui, il a fait ça en français. C'est devenu Do, Ré, Mi, Fa, Sol. Et vous ne me croirez pas si je vous le dis, mais le groupe qui joue avec lui, là, derrière, qui fait vraiment la musique, c'était les membres de César et ses Romains. Je vous le garantis, c'est exactement ça qui s'est passé. On écoute Pierre Purple, Do, Ré, Mi, Fa, Sol.

Pierre Purple avec Do Ré Mi Fa Sol, une reprise de Sly and the Family Stone. On continue dans un registre qui se ressemble beaucoup. C'est un groupe qui s'appelle Les Champions. Honnêtement, je n'ai aucune information à propos d'eux. C'est un groupe qui accompagnait Richard Cazès, qui était un chanteur plus ou moins populaire dans les années 60. Là, il a connu quand même quelques succès. Je crois qu'il vient du coin de Québec. Et ce que je sais, c'est que c'était aussi un champion boxeur. Alors, c'est peut-être pour ça qu'il a accompagné, qu'il a appelé son groupe d'accompagnement Les Champions. Allez savoir. Une chose qui est certaine, c'est qu'ils étaient funky parce que cette chanson-là, elle s'appelle Funky Champion.

En voulez-vous de l'orgue B3? En v'là, c'était le groupe Les Champions avec Funky Champion sur 45 tours à part de ça. On s'en va vers Dumas maintenant en musique avec Bermude.

est en train de mettre la touche finale, oui, à la deuxième heure de programmation de l'heure vinyle. Vous le savez, qu'il y en a une troisième parce qu'on est là jusqu'à 20h et elle va être excellente au cours de celle-là. Je vais vous parler de Cortex qui a annoncé aujourd'hui qu'ils reviennent en ville. Aussi, on va découvrir Benny Maupin, qui est un fidèle comparse de Herbie Hancock. Et on va rendre un petit hommage à notre manière à Marc Messier. Et on va repartir ça avec Gene Karn dans quelques instants. Ne décrochez surtout pas.

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Superbe tune d'été qu'on vient d'entendre. C'est Gene Kern avec The Summertime. C'est une chanson qui a été produite par l'initiative Jazz is Dead. Je vous en parle dans un instant. Juste avant, je vais vous dire bienvenue ou re-bienvenue. On est là pour une dernière heure de programmation aujourd'hui jusqu'à 20h à l'heure vinyle sur les ondes d'ici musique. La radio musicale de Radio-Canada, c'est Félix Bédéfossé qui est avec vous au microphone. Gene Kern, c'est une chanteuse afro-américaine de jazz et de soul qui a travaillé donc pendant les années 70. Elle a même fait un peu de disco. Elle a touché à pas mal de genres musicaux, mais dans le jazz, là, on le voit, on vient de l'entendre, elle a vraiment une voix merveilleuse. Et il n'y a pas si longtemps, peut-être 2 ans, quelque chose comme ça, ben, elle est entrée en studio avec la gang de Jazz is Dead. C'est qui ça? Ben, c'est un projet qui est mené par Adrian Young, dont l'objectif, c'est exactement comme nous ici à l'émission, en fait, de créer des ponts entre les générations. Lui, c'est entre les musiciens jazz et soul des années 70 et la nouvelle génération. Alors, dans cette foulée, ben, l'équipe de Young ont ramené une foule d'artistes sous les projecteurs, dont Cortex. Cortex, ils s'en reviennent en show à Montréal. On a appris ça

aujourd'hui. C'est le 28 septembre prochain à l'Olympia que ça va se passer. Cortex est un groupe français de jazz et de funk qui était actif dans les années 70, qui ont été oubliés pendant longtemps. Et puis, ils ont été ramenés à la mémoire collective par les producteurs de hip-hop qui les ont samplés énormément, dont le légendaire MF Doom. Depuis ce temps-là, ils sont suivis par toute une nouvelle génération. Ils sont passés au Festival de jazz il y a 2 ans, Cortex, et votre humble serviteur a eu l'honneur d'ouvrir le spectacle avec un DJ set, et c'est là où j'ai réalisé que les générations se rencontrent vraiment avec le jazz grâce au sampling. La salle était remplie de jeunes qui venaient découvrir Cortex, alors que le groupe avait été actif des années et des années avant même leur naissance. On les écoute tout de suite, Cortex, avec La Rue. C'est tiré de leur album Troupeau Bleu de 75.

Beaucoup de soul ici avec le groupe britannique Guts Street Park. On va maintenant faire un tour dans la musique acid jazz canadienne des années 90 avec Basses Bass. Voici West Side Funk.

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Nubian Twist, à l'heure vinyle, vous voulez savoir ce qu'on a fait jouer au cours de l'émission, parce qu'il y a plein de chansons dont j'ai pas le temps de vous parler, malheureusement. J'ai tellement de choses à vous dire sur certaines histoires que j'aime raconter. Ben, vous pouvez aller sur l'application Radio-Canada Audio et puis vous allez trouver l'heure vinyle et vous allez pouvoir voir ce qu'on a fait jouer au cours de l'émission. Je vous parle maintenant de Benny Maupin, qui est un flûtiste et joueur de cuivre afro-américain. Il a fait partie des Headhunters, qui étaient au festival de jazz il y a quoi, peut-être une semaine, là, quelque chose comme ça. Et il a donc été un musicien qui a accompagné Herbie Hancock, même qu'après les Headhunters, lui, il a continué avec Herbie. Donc, je vous dis ça comme ça, là, mais c'est pour vous donner une idée. Si Herbie Hancock, l'un des plus grands pianistes jazz de toute l'histoire, décide de vous garder avec lui pendant une couple d'années, ça veut dire que vous êtes quand même pas pire à votre instrument. Vous voyez ce que je veux dire? Donc, lui, il a lancé aussi de son côté, à un moment donné, un disque jazz funk qui est intitulé The Jewel in the Lotus, et ça, c'est reconnu comme un beau petit chef-d'œuvre de cette époque-là. On va le découvrir ensemble tout de suite. Voici Water Torture de Benny Maupin.

C'est Valère qu'on vient d'écouter à l'heure vinyle avec Garçon d'honneur. Aujourd'hui, on a tristement appris le décès de Marc Messier, comédien super important dans l'histoire de tout le star system québécois. Je pense qu'il a touché les gens à tellement de niveaux, que ce soit avec les Boys, que ce soit avec La Petite Vie, que ce soit avec Lance et Compte, ou que ce soit, moi je dois l'avouer, que je l'ai adoré dans Les Voisins hein, de Louis Saya et Claude Meunier. Pour moi, c'est l'une des plus grandes œuvres d'humour au Québec. Et dans le téléfilm qu'ils ont fait avec ça, on peut voir justement Marc Messier interpréter l'un des rôles. Et franchement, c'est dur à battre. Bref, cela dit, j'ai même pas mentionné Brou en plus dans tout ça. Donc, vous le savez, les gens le connaissent. On s'est dit, comment est-ce qu'on pourrait lui rendre un petit hommage à notre manière à Marc Messier? Eh bien, puisqu'il a beaucoup été question du Zeb ces derniers jours, hein, avec le documentaire qui a été réalisé sur le groupe, on s'est dit qu'on pourrait peut-être ressortir, attention, un beau souvenir, la chanson thème d'Omerta, qui a été composée par Michel Cusson, qui était guitariste du Zeb. Et c'est dans cette série-là, bien sûr, Marc Messier, il a joué. Donc, on se disait, ça ferait un bel hommage. Et vous allez voir, on va reconnaître un petit peu le son du Zeb là-dedans, le son jazzé, le son un peu synthétique jazz du Zeb. On l'entend dans cette chanson-là. Et on s'est dit, pourquoi pas? Après ça, on va vous proposer d'autres chansons qui sont liées à des émissions de télé. Bref, un beau petit bloc en l'honneur de Marc Messier.

La chanteuse soul, R&B et même jazz, Sarah M.K. C'est une Montréalaise. La pièce qu'on vient d'entendre s'intitule « What You Don't Have » et ça nous guide ça vers la fin de cet épisode de l'heure vinyle. J'ai une bonne nouvelle pour vous. Il y en aura une autre demain, dès 17h. C'était Félix Bédéposé au microphone. Merci à tout le monde qui nous a écrit ce soir. Franchement, chaque soir, vous nous écrivez beaucoup et ça nous fait vraiment plaisir. Plusieurs personnes apprécient énormément les choix musicaux. Ben, ils sont aussi réalisés par le réalisateur de cette émission, Louis-Pierre Parenteau, qui est là. Donc, vraiment, merci de participer à l'émission. Vos messages nous font plaisir. Louise, Jessica, bon, plusieurs personnes. Éric nous a écrit aussi ce soir. Germain qui découvrait l'émission. Des gens qui se joignent à l'aventure tranquillement. Je pense que c'est ça qu'on est en train de voir. On est en train de passer vraiment un bel été avec vous. Ça fait vraiment plaisir. Eh bien, il y a notre collègue maintenant, Stanley Péan, qui va s'installer pour l'émission « Quand le jazz est là ». Je vous laisse donc assez bon soin et je vous dis à demain 17h pour un autre épisode de l'heure vinyle. Et d'ici là, ben, je vous souhaite de passer une superbe soirée sur les ondes d'ICI Musique, la radio musicale de Radio-Canada.

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3: Bonsoir. Au microphone pour les deux prochaines heures, Stanley Péan. À l'antenne d'ICI Musique, c'est l'heure de Quand le jazz est là.